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2: Bonjour, c'est Arnold Turbous sur Demoiselle. Je vous présente mon nouveau titre en featuring avec Étienne Dao. Voici Laurie Sky sur la radio d'ici.

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2: Coucou à tous, c'est Magali Vahé sur Demoiselle FM et je vous invite à écouter mon tout nouveau single écrit par Fabienne Thibault, Coup de pouce.

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2: Bonjour, alerte, coup de chaud sur le pays. Météo France place 26 départements du centre, de l'est et de l'Île-de-France en vigilance orange canicule à partir de ce jeudi midi. Un épisode intense qui va s'installer pour durer jusqu'à la semaine prochaine. Sont attendus d'ici la fin de la semaine des thermomètres affichant 36 à 37 degrés avec des pointes locales à 40 ce dimanche pour la fête de la musique. Et puis sur le réseau intercité, sur les rails, la SNCF craint des pannes de climatisation et supprime 71 trains jusqu'à lundi. Trois lignes majeures sont touchées, l'axe Paris-Orléans, Limoges-Toulouse, avec 31 annulations, Paris-Clermont-Ferrand et la transversale Bordeaux-Marseille. Des suppressions massives qui représentent jusqu'à 40% des circulations habituelles sur ces axes. La direction affirme vouloir éviter tout risque de blocage des voyageurs dans les rames les plus anciennes, comme c'est déjà arrivé. L'industrie tient la barre, les ménages accusent le coup, c'est le bilan de l'INSEE publié hier. L'Institut prévoit une croissance de 0,7% en 2026 et écarte le risque de récession, mais la situation reste difficile pour les foyers. Le pouvoir d'achat va reculer de 0,3% cette année, plombé par une inflation à 2,7% en décembre. Enfin, le chômage devrait remonter à 8,4% d'ici la fin de l'année. Bilan positif en tout cas pour Emmanuel Macron. Après la clôture du sommet du G7 à Évian, le président français a qualifié la rencontre d'objectivement un succès, saluant un moment d'unité. Parmi les dossiers clés, une aide accrue à l'Ukraine face à la Russie, l'appui à l'accord de paix entre Washington et Téhéran et la sécurisation du détroit d'Ormuz. Enfin, le chef de l'État a réaffirmé sa confiance envers le président américain Donald Trump, avec qui il a dîné à Versailles. Et puis un tournant historique au Moyen-Orient, Donald Trump et le président iranien Massoud Pezeshkian ont signé un protocole d'accord pour mettre fin aux tensions entre Washington et Téhéran. Un texte qui prévoit une cessation immédiate des hostilités et la réouverture instantanée du détroit d'Ormuz. En contrepartie, les sanctions américaines seront progressivement levées, tandis que des négociations sur le nucléaire devraient débuter sous 60 jours. Enfin, en football, match nul pour le Portugal face à la République démocratique du Congo, un partout. Et puis l'Angleterre débute bien cette Coupe du Monde avec 4 buts face à la Croatie qui marque 2 points.

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0: Vous renvoyez le clip de Gims avec le titre Bella, et bien vous reconnaîtrez très certainement Kelly Vedovelli, hein, qui était en fait l'incarnation de Bella dans son clip. C'était Maître Gims, un instant sur Demoiselle, merci de votre fidélité, merci de nous avoir rejoints sur la radio d'ici, et surtout excellent réveil à l'écoute des programmes de Demoiselle. Il est tout juste 7h sur la radio d'ici en Charente-Maritime. 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
0: Et bien sûr, comme tous les matins, Frédéric Fouquet nous accompagne et vous réveille côté info. Le flash de 2 minutes, bonjour.
2: Bonjour, les fortes chaleurs s'installent durablement. Météo France place 26 départements du centre, de l'est de l'Île-de-France en vigilance orange canicule à partir de ce midi. Un épisode intense qui va durer toute la semaine prochaine. Pour l'heure, on attend des températures de 36 à 37 degrés avec des pointes locales à 40 degrés ce dimanche pour la fête de la musique. Certains concerts pourraient être annulés localement en cas de vigilance rouge. Et puis 2/3 des Français peinent à supporter la chaleur dans leur logement. Selon une étude de la Fondation pour le logement publiée ce jeudi, un habitat sur deux est une véritable bouilloire. L'organisation dénonce l'inaction publique et attaque l'État en justice. Elle réclame la mise en place de plans grand chaud pour protéger les plus précaires. De son côté, la SNCF craint des pannes de climatisation. 71 trains sont supprimés jusqu'à lundi, soit près de la moitié du trafic. 3 lignes majeures sont touchées, l'axe Paris-Orléans, Limoges-Toulouse avec 31 annulations, Paris-Clermont-Ferrand et la transversale Bordeaux-Marseille. Les journalistes mobilisés aujourd'hui face à l'intelligence artificielle et la crise sectorielle. Les syndicats de la presse appellent à une journée de grève et à une manifestation nationale ce jeudi à Paris. Le secteur traverse une tempête historique avec plus de 600 suppressions de postes depuis mars en cause de l'IA générative qui commence directement à remplacer des secrétaires de rédaction. Bilan positif pour Emmanuel Macron après la clôture du sommet du G7 à Évian. Le président français a qualifié la rencontre d'objectivement un succès, saluant un moment d'unité. Parmi les dossiers clés traités, une aide accrue à l'Ukraine face à la Russie, l'appui à l'accord de paix entre Washington et Téhéran et la sécurisation du détroit d'Ormuz. Enfin, le chef de l'État a réaffirmé sa confiance envers le président américain Donald Trump. Et puis c'est arrivé avec 1 jour d'avance pour l'appel. Les présidents des États-Unis et de l'Iran ont signé le protocole d'accord pour mettre fin à la guerre au Moyen-Orient et n'ont pas attendu la cérémonie officielle initialement prévue en Suisse ce vendredi. Donald Trump a officiellement déposé sa signature lors d'un dîner d'État organisé au château de Versailles hier soir. Enfin du football, avec les derniers résultats de la Coupe du Monde 2026, l'Angleterre a dominé la Croatie 4-2, le Ghana a arraché une victoire contre le Panama 1-0 et puis la Colombie a battu l'Ouzbékistan 3-1.
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1: Jeudi 18 juin aujourd'hui, merci de nous avoir rejoints sur Demoiselle. Léonce, c'est votre fête en ce jeudi, donc bonne fête aux Léonce qui nous écoutent. Dans les prochaines minutes, vous avez rendez-vous avec l'information locale et départementale comme tous les matins avec Emmanuel Bidot sur Demoiselle. Votre éphémérine dans quelques minutes, ce sera bien sûr aux côtés de Romain Sentier pour ce jeudi. Et puis bien sûr, la musique pour vous accompagner, on a pas lésiner sur les moyens. Ah ouais, Miles Smith avec Niall Horan pour Drive Safe, c'est ce que je vous promets tout de suite sur Demoiselle, et sur également Stéphane Echer.

0: Miles Smith vient de vous réveiller sur Demoiselle. Nous sommes toujours en vigilance jaune, canicule, hein, sur l'ensemble de notre département. Une partie de l'Hexagone, lui, étant orange. Pour l'instant, on y échappe. Restez donc au frais cet après-midi. Pensez à vous hydrater aussi régulièrement. Notre point météo, ce sera tout à l'heure, à la fin de l'information locale et départementale. 7h06, voici Romain Sentier.
1: L'éphéméride. Nous sommes le jeudi 18 juin, le 169e jour de l'année. Aujourd'hui, nous fêtons les Léonces. Ordonnés, logiques. Les Léonces sont plutôt conformistes, hein, diplomates, patients. Ils aiment expliquer et convaincre. Journée internationale du sushi et journée de la gastronomie durable. Les 40 ans du tennisman Richard Gasquet, Jamel Debbouze à 51 ans, l'actrice Marie Gillin à 51 ans, Karima Charny 41 ans, Pierre-Emerick Aubameyang 37 ans, Julie Depardieu 53 ans, 85 ans pour Roger Lemaire et puis Paul McCartney 84 ans. Bon anniversaire à vous aussi, peut-être né un 18 juin.
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0: Et on part en 1991 sur l'album Engelberg de Stéphane Echer. Le titre « Tu ne me dois rien » est l'une des chansons les plus touchantes de cet artiste. D'ailleurs, sur cet album enregistré en Suisse, c'est là où vous retrouvez « Déjeuner en paix » ou alors peut-être même encore d'autres singles sortis dans les années 90. Un album à succès de Stéphane Echer. Voici « Tu ne me dois rien » sur Demoiselle.

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1: Et voici l'information locale et départementale.
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1: Et nous retrouvons sur Demoiselle les titres de l'info d'ici.
4: La naissance d'un phoque près du phare de Cordouan, un événement inédit pour les responsables du parc naturel marin de l'estuaire de la Gironde. Pour le protéger, le mammifère a été transféré dans un centre spécialisé. Le département aux petits soins avec le barrage de Saint-Savinien. De nombreux aménagements ont été effectués ces dernières années et ce n'est pas terminé. Les Lions Club de Royan et Saujon se préoccupent de l'état des océans. Ils organisent une conférence en présence d'éminents spécialistes du sujet. La météo, soleil radieux et température très chaude jusqu'à 36 degrés dans les terres.
1: L'info d'ici le journal, Emmanuel Bidot.
4: Et tout d'abord, vigilance canicule jaune en Charente-Maritime. La prudence est de mise. On attend jusqu'à 36 degrés à l'est du département ce jeudi après-midi. Le mercure devrait encore plus s'affoler le week-end prochain avec 40 degrés dimanche dans les terres. Du jaune également pour les feux de forêt selon Météo France avec un risque modéré. Plus de 40 000 euros de préjudice pour un buraliste de Rochefort à cause d'un salarié embauché récemment. L'employé devait souffrir d'addictologie au jeu de grattage puisqu'il grattait les et à la chaîne, indique la police nationale de la Charente-Maritime. C'est le gérant du bureau de tabac qui a remarqué une augmentation inhabituelle des factures de la Française des Jeux, avec un écart par rapport à son inventaire. En une semaine même, au mois de mai, plus de 5000 euros de chiffre d'affaires de grattage ont été dérobés. Le buraliste a mené son enquête et a découvert que c'est son employé qu'il volait. Il grattait effectivement les tickets, les encaissait et en donnait même aux clients. Il a également dérobé des cartouches de cigarettes pour les vendre sur un réseau social. Il a été interpellé est placé en garde à vue et il est convoqué devant la justice le 9 juillet prochain. Un jeune phoque et sa mère en villégiature sur le plateau rocheux de Cordouan dans l'estuaire de la Gironde. Découverte attendrissante et insolite faite la semaine dernière par les gardiens du phare de Cordouan. Ils ont observé un jeune phoque veau marin et ont prévenu le parc naturel marin de l'estuaire de la Gironde et de la mer des Pertuis. Ce n'est pas la première fois que les mammifères viennent se prélasser sur nos côtes, mais une naissance est en revanche particulièrement rarissime. Ronan Lucas, le directeur adjoint du parc naturel marin de l'estuaire de la Gironde et la mer des Pertuis.
5: D'après les retours qu'on a eus de pélagistes, et puis en regardant un petit peu aussi la bibliographie, les observations des phoques communs, des phoques faux marins, on en observe fréquemment. La presse relate couramment des échouages l'hiver ou des observations. Hein. Souvent, c'est pas forcément des échouages, c'est qu'ils viennent là en repos, ils viennent là en phase d'alimentation. On les observe fréquemment. Mais souvent, c'est des phoques adultes ou des jeunes qui sont en phase un peu de dispersion du groupe et qui sont en phase d'exploration de l'Atlantique quelque part et du territoire. En revanche, une naissance, là pour le coup, ça semble assez inédit ou observé très très très rarement. Quoi. Donc c'était une nouveauté, mais avec une femelle qui est un petit peu jeune. Les comportements maternels peuvent mettre aussi du temps à se mettre en place. En plus, quand les animaux sont pas dans leur colonie habituelle, il peut y avoir des petits manques aussi de transmission. Mais oui, c'est assez inédit.
4: Et pour protéger l'animal et sa mère, la préfecture maritime de l'Atlantique a même pris un arrêté qui instaure une zone de protection autour du secteur où ils évoluaient. La navigation de plaisance autour de l'île Nouvelle et du plateau rocheux de Cordouan est temporairement interdite. Mais la mer n'a plus été revue depuis et le jeune phoque a été ensuite aperçu sur une plage de Soulac en Gironde. Par sécurité, il a donc été récupéré et transféré dans un centre de soins en Normandie, près de Rouen, Ronan Lucas.
5: Donc là, on est sur le continent, c'est une plage beaucoup plus fréquentée, avec beaucoup de dérangements, des passants qui l'observaient, qui s'approchaient fort, qui pouvaient avoir même le manipuler. Donc là, il y avait un risque pour sa santé, parce qu'il a besoin d'énormément de sommeil et de tranquillité. Hein. C'est quand même un petit animal qui a presque une semaine ou deux, quoi. Et là, en lien avec les acteurs locaux, hein, la police municipale de Soulac-sur-Mer, le CPIE du Nord-Médoc, Et puis aussi, Pélagis toujours, l'équipe du parc, les services de l'État, et puis différents centres de soins aussi. Il a été, et des vétérinaires, il a été décidé d'observer l'animal, de voir s'il était, comment était son état physiologique, s'il était bien nourri ou pas. Et là, il était vraiment pas. La journée passant, son état ne s'améliorait pas parce que la mère n'était toujours pas observée. Et donc, il a été décidé de le mettre chez un vétérinaire pour le stabiliser avant de le transporter dans un centre de soins où il arrive aujourd'hui en Normandie. C'est important aussi de pourquoi la Normandie, c'est que c'est il va pouvoir être nourri, stabilisé et passer sa croissance aussi avec ses d'autres congénères de la même espèce. Et donc il va pouvoir sociabiliser, il va pouvoir être avec d'autres jeunes phoques du même groupe et pouvoir être relâché dans des conditions optimales.
4: Et l'île nouvelle de l'estuaire de la Gironde n'attire pas que les phoques. De nombreuses espèces d'oiseaux protégées viennent y faire une halte aussi. Nous y reviendrons. Karine Desroses, vice-présidente du Conseil régional de Nouvelle-Aquitaine en charge de la formation professionnelle, sera en déplacement à La Rochelle ce jeudi pour défendre l'apprentissage. Au programme, visite de l'entreprise Sélénium Médical, spécialisée dans les dispositifs médicaux, qui a formé une vingtaine de salariés via des actions de formation en situation de travail, permettant la création de 5 emplois. À la mi-journée, elle se rendra au restaurant coopératif Resto Coop, un lieu éco-responsable qui a formé 6 jeunes des quartiers prioritaires de la ville, dont 5 ont trouvé un emploi. Le barrage de Saint-Savinien, un équipement stratégique bichonné par le département. L'eau est un sujet très important pour sa présidente Sylvie Marcilly et les aménagements du barrage de Saint-Savinien en est l'illustration, car il concerne à la fois l'eau potable et la préservation de la biodiversité dans les marais. La vice-présidente chargée du dossier, Françoise de Rofignac, a fait le point au cours de la session d'été. Depuis 2019, des équipements ont donc été mis en place. Passe à poissons, passe à anguilles, un pont levant a également été installé. Et plus récemment, l'an dernier, la livraison d'un bâtiment de contrôle commande qui permet le pilotage des ouvrages hydrauliques du barrage. Et ce n'est pas terminé. Françoise de Rofignac a également fait le point sur la suite des travaux. La rénovation du barrage mobile avec le remplacement de vannes et de l'écluse.
6: Le chantier concerne désormais donc la rénovation des 3 vannes. En 2026, donc, il y a une première phase pour une première vanne. Alors, vous imaginez bien que tout a été mis bâtardé et sécurisé de manière à ce que les travaux puissent être faits au mieux, qu'on soit en période d'étiage ou en période d'inondation, sans qu'il y ait d'incidence sur la Charente. Et donc, on devrait avoir normalement, on est toujours avec les contraintes extérieures et éventuellement des choses qu'on pourrait découvrir au fur et à mesure des travaux. Mais normalement, donc 2027-2028 devraient être aussi des années pour changer à chaque fois une vanne. Et sur 2028-2029, on sera à la fois sur une vanne et sur l'écluse. Théoriquement, en 2030, le bâtiment de contrôle des commandes qui a été livré en 2025, devrait être totalement opérationnel avec l'entièreté du barrage rénové pour la sécurisation à la fois et de l'eau potable pour nos concitoyens et de la biodiversité qui sont aussi importants pour le département comme toutes les activités économiques et de loisirs qui ont rapport à l'eau.
4: Qualité et quantité de l'eau sont des préoccupations majeures, a ajouté Sylvie Marcillier au sujet du barrage de Saint-Savinien. Sur l'agenda, le conseil de la communauté d'agglomération Rochefort-Océan se réunit ce jeudi soir à 18h à la salle polynumérique des Fourriers. C'était il y a 86 ans à Rochefort, une cérémonie de commémoration de l'appel historique du général de Gaulle le 18 juin 1940. Elle se déroule à 11h ce jeudi matin face au monument aux morts Square Herriot. À Dolus-d'Oléron, le département et la commune organisent une conférence d'information pour faire découvrir le métier d'accueillant familial ce jeudi après-midi de 14h30 à 16h30 à la salle des fêtes de Dolus-d'Oléron. À Royan, une conférence mère ce jeudi soir. Elle est proposée par les Lions Club de Royan Atlantique et de Saujon qui s'intéressent de près à l'évolution des océans et les menaces auxquelles ils sont exposés. Érosion, réchauffement climatique, pollution, les sujets de préoccupation ne manquent pas et des spécialistes vont donc venir en parler. Lydia Manéa, membre du Lions Club de Saujon, responsable de la commission conférence mère.
7: Corinne Bussy-Copin, qui a donc été pendant 20 ans conseillère scientifique à l'Institut océanographique de Monaco. C'est une technicienne de la mer. Et aujourd'hui, en fait, elle a une mission par le ministère de la mer et de la pêche. Et cette mission, c'est justement d'informer le grand public de tout ce qui se passe dans les océans du monde. Donc, elle abordera trois thèmes, le rôle vital des océans, les menaces écologiques et il y a les pistes d'action. Entre autres, nous avons en duo M. Patrice Bels, qui lui est délégué du rivage centre-atlantique du Conservatoire du littoral à Rochefort. Et ce monsieur va nous parler directement de ce qui se passe chez nous avec l'érosion de nos côtes de La Rochelle à Méché. Ça va durer à peu près une heure et ensuite il y a questions-réponses.
4: Et c'est donc ce jeudi soir à 18h30 à la Maison des Associations de Royan. On passe aux nouvelles du ciel.
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1: Ce matin, le soleil brille généreusement sur l'ensemble du département malgré quelques petits passages nuageux ça et là en Charente-Maritime. Et après la fraîcheur relative de ce lever du jour, les températures grimpent rapidement. Et d'ailleurs, voici les maximales pour cet après-midi. Comptez 25 à 26 degrés du côté de Dolus, 27 degrés à Châtelaillon et Foura, 28 à Vaux-sur-Mer, 30 à Soubise, 34 à Jonzac, 35 degrés à Saintes et Saint-Jean-d'Angély. Vous l'avez constaté, c'est à l'intérieur des terres qu'il fera le plus chaud. Le vent restera modéré de secteur ouest, sans véritable effet de rafraîchissement dans les terres. Météo France nous a toujours laissé en vigilance jaune canicule. Pensez à vous hydrater et aux heures les plus chaudes, eh ben, restez chez vous si vous le pouvez.
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1: Excellent réveil à vous, merci de nous avoir rejoints sur Demoiselle, c'est la Saint-Léonce. Aujourd'hui, journée internationale du sushi et de la gastronomie durable. Je sais pas si ça va ensemble, mais en tout cas, vous allez déguster aujourd'hui. Dans quelques instants, vous avez rendez-vous avec Mylène Farmer. C'est à qui le tour en programmation sur Demoiselle également. Les pronostics de Tom Kazak pour jouer aux courses, on sait jamais, peut-être que vous allez avoir de la chance. En tout cas, je l'espère. Pour l'instant, on s'arrête sur le sport.
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1: Et Anthony Verpillon sur Demoiselle. Bonjour Anthony.
15: Bonjour à toutes et à tous. On débute avec le foot français en deuil. On a appris hier le décès d'Éric Roy, l'entraîneur de Brest à seulement 58 ans. Celui qui avait emmené le stade brestois en Ligue des Champions souffrait d'un cancer du pancréas depuis 3 ans. Il s'est battu contre la maladie jusqu'au bout, restant discret sur son état de santé, mais restant aussi sur le banc brestois jusqu'au bout. De nombreux anciens joueurs lui rendent hommage. Depuis hier soir, notamment Christophe Dugarry qui n'a pas pu retenir ses larmes sur l'antenne des RMC, ou encore Jérôme Alonso dans l'équipe ce matin. Et le foot sur le terrain, c'est la suite de la Coupe du Monde en Amérique du Nord. L'Angleterre débute idéalement sa compétition. Les hommes de Thomas Tuchel ont battu la Croatie dans un match spectaculaire et riche en buts. Score final 4-2 pour les Sri Lions, grâce à un doublé d'Harry Kane, un but de Jude Bellingham dès le retour des vestiaires et une réalisation de Marcus Rashford en fin de match. Abatourina Moussa avait permis d'égaliser à chaque fois en première période pour les Croates. En revanche, les débuts sont poussifs pour le Portugal. Les partenaires de Cristiano Ronaldo ont été tenus en échec un partout par la République démocratique du Congo. Le Parisien João Neves a marqué de la tête en début de match. Les Portugais n'ont pas réussi à se mettre à l'abri et ont été rejoints grâce à un but de l'ancien Lorientais Johan Wissa juste avant la pause. Et puis deux autres rencontres se disputaient cette nuit. Le Ghana a eu toutes les peines du monde pour se débarrasser des modestes Panaméens. Victoire 1-0 grâce à un but de Yanki dans les arrêts de jeu à la 95e minute. Et puis l'Ouzbékistan de Fabio Cannavaro, champion du monde avec l'Italie en 2006, a manqué son entrée dans la Coupe du Monde. Les Asiatiques ont perdu 3-1 face à la Colombie en fin de nuit. Et la deuxième journée commence dès ce soir avec République Tchèque, Afrique du Sud à 18h française. Suisse, Bosnie-Herzégovine dans le groupe B à 21h. Et puis le Canada recevra le Qatar à minuit à Vancouver. Enfin à 3h du matin la nuit prochaine, le Mexique défiera la Corée du Sud. En basket, Monaco égalise 1-1 dans la finale de Betclic Elite. Succès 102-90 face au Paris Basket dans le match 2. Le match 3 est prévu ce vendredi à Monaco. Et puis en cyclisme, victoire spectaculaire de Tadej Pogacar au Tour de Suisse après 70 km d'échappée hier. Très belle journée de sport. Le

0: À qui le tour, à l'instant sur Demoiselle, hein, c'était bien sûr Mylène Farmer sur la radio du symbole, Arsène, dès le matin, ça fait du bien. 7h passées de 34 minutes, Tom Kazak et les pronostics hippiques, et puis on va se replonger dans vos souvenirs sur Demoiselle avec Funky Town, les Lip Sync.
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2: Bonjour, bonjour à tous. Retour à l'hippodrome de Paris-Longchamp et les 2200 mètres de la piste en gazon à l'occasion du Quintet Plus de ce jeudi 18 juin 2026. Il réunira 14 protagonistes âgés de 3 ans. L'allocation sera de 52 800 euros et le départ prévu vers 20h15. En tête de notre sélection, le 3, Too Darn Quick, sur la montante est confié à Pierre-Charles Boudot, il visera la victoire. Suivi du 6, Nationi Fall, qui donne toujours le meilleur d'elle-même dans un parcours. Le 11, Stan Legrand, prise en note lors de sa dernière prestation. Le 2, Cozy Bear, rallongé pour l'occasion. Et enfin, le 7, Mr. Black, incontournable dans une telle épreuve. Il complétera notre sélection. Une sélection que vous pouvez retrouver sur ma chaîne YouTube Tom Kazak, les pronostics hippiques avec mes dernières minutes. Donc notre choix aujourd'hui, premier le 3, Too Darn Quick. Second le 6, Nationi Fall. Troisième le 11, Stan Legrand. Quatrième le 2, Cozy Bear. Cinquième le 7, Mr. Black. Le second choix le 13, l'As. Et le 8, et à vous la fortune.
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0: 7h36 sur Demoiselle.
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0: Mouth to Mouth, c'est l'album des Lips Inc. qui est sorti en 1979. Et ce morceau cultissime que vous retrouvez également tous les vendredis et samedis soirs dans notre sélection des Dance et Dance Vintage. Voici Funky Town pour vous réveiller ce matin. 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

0: Question, comment va se passer votre journée? Sûrement, j'ai pas la réponse, hein. Celle qui a plus la réponse, qui va pouvoir vous guider, c'est tout simplement Caroline Cameron dans quelques instants, l'horoscope. Hein. Il y aura également Meredith Brooks en programmation sur Demoiselle et en souvenir, et puis Jake et Carla. Bon réveil et à tout de suite sur Demoiselle.
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0: Bah oui, les plus belles radios, hein. C'est nous, demoiselles en Charente-Maritime. 7h passée de 45 minutes, il est temps pour vous de jeter un petit coup d'œil sur l'horoscope du jour. C'est avec Caroline Kemery.
1: Bonjour à tous, bienvenue pour votre horoscope de ce jeudi 18 juin, où nous avons une lune en Lion. Les béliers, cette lune vous donne du dynamisme et un élan de gaieté et de créativité. Vénus en Lion vous offre l'amour et la prospérité. C'est une belle journée qui vous attend là. Pour les taureaux, ces planètes en Lion vous apportent une énergie un peu agressive, de tension, peu propice à l'épanouissement. Seul le troisième décan s'en sort magistralement bien. Pour les gémeaux, Vénus lune en Lion améliore grandement la communication. C'est une période de déplacement, de voyage, de rencontres agréables et constructives, sinon même amoureuses. Pour les cancers, c'est une journée où vous devez vous préoccuper de vos finances. Vous pouvez demander une augmentation, récupérer ce qu'on vous doit ou même trouver une nouvelle activité. Les lions, ces deux planètes dans votre signe, vous apportent de la bonne humeur et de la créativité. Vous êtes ouvert relationnellement et cela vous aide beaucoup dans vos activités. Pour les vierges, ceux du début peuvent se sentir assez seuls au monde, tiraillés entre des choix difficiles à faire. Les autres sont plus libres de leurs mouvements et vont vers une forme de liberté. Pour les balances, vous avez de bonnes nouvelles ou de jolies rencontres à faire aujourd'hui. Vos projets ont le vent en poupe et vous allez de l'avant, des idées plein la tête. Les scorpions, comme pour les copains taureaux, ce duo en lion vous agace sérieusement. Vous devez rester calme en toutes circonstances. Attention à vos amours et à vos sous. Les sagittaires, vous avez envie de voyager, de reprendre des études. Faites, certains règlent des problèmes administratifs, rencontrent des gens nouveaux et passionnants. Pour les capricornes, le premier décan est en plein réaménagement de vie positif et constructif. Les autres peuvent être préoccupés par des histoires d'argent, de vente, achat ou succession. Les Verseaux, continuez à faire attention à votre relationnel, que ce soit familial, affectif ou avec des partenaires de travail. C'est un petit peu tendu en ce moment. Par contre, vous êtes super créatifs. Les Poissons, le premier décan, se sent plus sûr de lui et va de l'avant avec plein de projets en tête. Les autres font en sorte d'améliorer leur vie au quotidien, que ce soit à la maison ou au travail. Je vous souhaite une excellente journée sur Demoiselle. À demain.
0: Merci Caroline. Prochain horoscope d'ailleurs sur Demoiselle, c'est dans une heure.
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à vous protéger. En tout cas, on a très certainement moins chaud que dans l'est de la France. Mais bon, il va quand même faire chaud. Les températures, notre point météo dans les prochaines minutes sur Demoiselle, dans l'information locale et départementale tout à l'heure. 8h15 à la fin du journal d'Emmanuel Bidot. La recette, Jack et Carla. Emmanuel Bidot, on en parle dans quelques instants avec l'Expresso de l'Info et sa météo marine. Bon réveil. Regarde.

0: Ah ouais, je sais, il est déjà 7h50 sur Demoiselle.
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0: Ah bah, des matins comme ça passe vite. Il est temps pour vous de retrouver l'information locale et départementale. C'est l'Expresso.
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4: Vigilance canicule jaune en Charente-Maritime, la prudence est de mise. On attend jusqu'à 36 degrés à l'est du département cet après-midi. Le mercure devrait encore plus s'affoler le week-end prochain avec 40 degrés dimanche dans les terres. Du jaune également pour les feux de forêt selon Météo France avec un risque modéré. Plus de 40 000 euros de préjudice pour un buraliste de Rochefort à cause d'un salarié embauché récemment. L'employé devait souffrir d'addictologie au jeu de grattage puisqu'il grattait les tickets à la chaîne, indique la police nationale de la Charente-Maritime. C'est le gérant du bureau de tabac qui a remarqué une augmentation inhabituelle des factures de la Française des Jeux avec un écart par rapport à son inventaire. L'employé a été interpellé et placé en garde à vue. Il est convoqué devant la justice le 9 juillet prochain. Un jeune phoque et sa mère en villégiature sur le plateau rocheux de Cordouan dans l'estuaire de la Gironde. La découverte attendrissante et insolite faite la semaine dernière par les gardiens du phare de Cordouan. Ils ont observé un jeune phoque Vaumarin et ont prévenu le parc naturel marin de l'estuaire de la Gironde et de la mer des Pertuis. Ce n'est pas la première fois que les mammifères viennent se prélasser sur nos côtes, mais une naissance est en revanche particulièrement rarissime. La mer n'a plus été revue depuis. Le jeune phoque a été ensuite aperçu sur une plage de Soulac en Gironde. Par sécurité, il a été récupéré et transféré dans un centre de soins en Normandie, près de Rouen. Karine Desroses, vice-présidente du conseil régional de Nouvelle-Aquitaine en charge de la formation professionnelle, sera en déplacement à La Rochelle aujourd'hui pour défendre l'apprentissage au programme visite de l'entreprise Selenium Médical et du restaurant coopératif RestoCop. Le barrage de Saint-Savinien, un équipement stratégique bichonné par le département. L'eau est un sujet très important pour sa présidente et les aménagements du barrage en est l'illustration car il concerne à la fois l'eau potable et la préservation de la biodiversité dans les marais. Depuis 2019, des équipements ont donc été mis en place, passe à poissons, passe à anguilles. Un pont levant a également été installé et plus récemment, l'an dernier, la livraison d'un bâtiment de contrôle commande qui permet le pilotage des ouvrages hydrauliques du barrage. La météo, un soleil radieux aujourd'hui, des températures très chaudes, jusqu'à 36 dans les terres.
0: Il est déjà 7h passées de 53 minutes sur Demoiselle. On s'intéresse bien sûr à la météo marine.
4: Il n'y a pas de bulletin météo spécial. Nous avons une dorsale 1020 hectopascal sur le golfe de Gascogne. Les prévisions pour aujourd'hui, vent variable 2 à 4 Beaufort, une mer peu agitée, une houle d'ouest à nord-ouest proche d'un mètre, un ciel peu nuageux avec une bonne visibilité. Pour la nuit prochaine, vent de secteur nord-ouest dominant 2 à 4 Beaufort, une mer peu agitée, une houle d'ouest à nord-ouest proche d'un mètre, un ciel peu nuageux, un nuageux avec une bonne visibilité. À Saint-Pierre-d'Oléron, aujourd'hui, la mer basse à 13h33 sera haute à 20h14, coefficient de marée 90 et 87.
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0: Allez, on remercie Emmanuel Bidot qui revient nous voir dans quelques minutes sur Demoiselle à 8h15 pour le journal local et départemental.
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0: Eh bien dis donc, on vient de se réveiller, mais qu'est-ce que c'est que ça? Il est déjà 8h sur Demoiselle, bienvenue. 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
2: Bonjour, la France suffoque. Météo France place 26 départements du centre, de l'est et de l'Île-de-France en vigilance orange canicule à partir de ce midi. Un épisode qui va durer également toute la semaine prochaine. Le pic de chaleur est prévu entre dimanche et lundi avec plus de 40 degrés attendus pour la fête de la musique. Certains concerts pourraient être annulés localement en cas de vigilance rouge. 2/3 des Français peinent d'ailleurs à supporter la chaleur dans leur logement. Selon une étude de la Fondation pour le logement publiée ce jeudi, un habitat sur deux serait une véritable bouilloire et l'organisation dénonce l'inaction publique et attaque l'État en justice. La SNCF, elle, craint des pannes de climatisation. 71 trains sont supprimés jusqu'à lundi. 3 lignes majeures sont touchées. L'axe Paris-Orléans-Limoges-Toulouse avec 31 annulations. Paris-Clermont et la transversale Bordeaux-Marseille également. La fête de la musique se prépare et le concert de la France Insoumise pour cet événement est interdit par la préfecture de police qui invoque la présence d'Assa Traoré et du rappeur Medine. Jean-Luc Mélenchon dénonce un scandale démocratique grave en période électorale et annonce un recours immédiat en justice. Les journalistes se mobilisent aujourd'hui, notamment face à l'intelligence artificielle. Les syndicats de la presse appellent à une journée de grève et à une manifestation nationale à Paris. Le secteur traverse une tempête historique avec plus de 600 suppressions de postes depuis mars. En cause, l'effondrement des revenus publicitaires, mais aussi l'arrivée de l'IA générative qui commence à remplacer directement des rédactions. Bilan positif pour Emmanuel Macron après la clôture du sommet du G7 à Évian. Le président français a qualifié cette rencontre d'objectivement un succès. Emmanuel Macron s'est également réjoui de la signature par Donald Trump de l'accord entre les États-Unis et l'Iran, survenu hier soir lors d'un dîner d'État, un moment de paix historique au château de Versailles. Le président français a salué un texte qui met fin au conflit et rouvre gratuitement le détroit d'Ormuz. Selon lui, cette avancée majeure devrait rapidement entraîner une baisse des prix du gaz et du carburant. Enfin du football, avec les derniers résultats de la Coupe du Monde 2026, l'Angleterre a dominé la Croatie 4-2, le Ghana a arraché une victoire contre le Panama 1-0. De leur côté, les Bleus reprennent l'entraînement avant leur match contre l'Irak lundi.
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0: Jeudi 18 juin aujourd'hui.
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0: Allez les amis, c'est l'heure, hein, il faut se réveiller. Bah oui, c'est un peu dur, mais bon, fin de la semaine arrive très très vite. En ce 18 juin, on fête les 11, c'est aussi la journée internationale du sushi. Quelques anniversaires à fêter, celui de votre célébrité préférée. Dans quelques instants, qu'on fait tout cela dans l'éphéméride de Romain Santier. Et voici le jet lag de Louisa pour vous accompagner sur Demoiselle. 8h passées de 4 minutes, dans moins de 10 minutes également, l'information locale et départementale avec Emmanuel Bidot. Vous êtes sur Demoiselle.

0: Ça donne envie de vacances, hein. C'était Louisa sur Demoiselle Jetlag. Voici l'éphéméride.
1: L'éphéméride. Nous sommes le jeudi 18 juin, le 169e jour de l'année. Aujourd'hui, nous fêtons les Léonces. Ordonné, logique. Les Léonces sont plutôt conformistes, hein, diplomates, patients. Ils aiment expliquer et convaincre. Journée internationale du sushi et journée de la gastronomie durable. Les 40 ans du tennisman Richard Gasquet, Jamel Debbouze à 51 ans, l'actrice Marie Gillin à 51 ans, Karima Charny 41 ans, Pierre-Emerick Aubameyang 37 ans, Julie Depardieu 53 ans, 85 ans pour Roger Lemaire et puis Paul McCartney 84 ans. Bon anniversaire à vous aussi, peut-être né un 18 juin.
0: L'éphéméride. On marque une pause dans quelques instants. Rendez-vous avec Carmin Caméléon, Culture Club et puis l'info.
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0: Sorti en 1983, Karma Chameleon est sans doute le plus gros succès du groupe britannique Culture Club. Au départ, certains membres du groupe n'étaient même pas la chanson, ils pensaient même qu'elle allait nuire à leur crédibilité. Et pourtant, elle est devenue l'un des plus gros succès de Culture Club, numéro 1 dans de nombreux pays et l'un des singles les plus vendus de l'année 1983. Autant dire que j'emmènerai pas les membres du groupe au casino où je leur fais faire une grille de loto parce qu'ils avaient pas le pif quand même. Karma Chameleon, voici le titre de Culture Club sur Demoiselle. Bon réveil, dans quelques instants, l'info locale et départementale.

0: 8h15 sur Demoiselle, dans quelques minutes, notre rubrique sur le mondial, la Coupe du Monde de foot 2026 à l'honneur sur Demoiselle à 8h30. Et puis bien sûr, on s'arrêtera sur l'hebdo de Charente-Maritime. Dans quelques minutes également, la musique de retour sur Demoiselle avec Lumper Cities. Auparavant, c'est l'info locale.
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0: Et nous retrouvons sur Demoiselle les titres de l'info d'ici.
4: La naissance d'un phoque près du phare de Cordouan, un événement inédit pour les responsables du parc naturel marin de l'estuaire de la Gironde. Pour le protéger, le mammifère a été transféré dans un centre spécialisé. Le département opte soin avec le barrage de Saint-Savinien. De nombreux aménagements ont été effectués ces dernières années et ce n'est pas terminé. Les Lions Club de Royan et Saujon se préoccupent de l'état des océans. Ils organisent une conférence en présence d'éminents spécialistes du sujet. La météo, soleil radieux et température très chaude jusqu'à 36 degrés dans les terres.
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4: Et tout d'abord, vigilance canicule jaune en Charente-Maritime. La prudence est de mise. On attend jusqu'à 36 degrés à l'est du département ce jeudi après-midi. Le mercure devrait encore plus s'affoler le week-end prochain avec 40 degrés dimanche dans les terres. Du jaune également pour les feux de forêt selon Météo France avec un risque modéré. Plus de 40 000 euros de préjudice pour un buraliste de Rochefort à cause d'un salarié embauché récemment. L'employé devait souffrir d'addictologie au jeu de grattage puisqu'il grattait les et à la chaîne, indique la police nationale de la Charente-Maritime. C'est le gérant du bureau de tabac qui a remarqué une augmentation inhabituelle des factures de la Française des Jeux, avec un écart par rapport à son inventaire. En une semaine, même au mois de mai, plus de 5000 euros de chiffre d'affaires de grattage ont été dérobés. Le buraliste a mené son enquête et a découvert que c'est son employé qu'il volait. Il grattait effectivement les tickets, les encaissait et en donnait même aux clients. Il a également dérobé des cartouches de cigarettes pour les vendre sur un réseau social. Il a été interpellé est placé en garde à vue et il est convoqué devant la justice le 9 juillet prochain. Un jeune phoque et sa mère en villégiature sur le plateau rocheux de Cordouan, dans l'estuaire de la Gironde, découverte attendrissante et insolite faite la semaine dernière par les gardiens du phare de Cordouan. Ils ont observé un jeune phoque veau marin et ont prévenu le parc naturel marin de l'estuaire de la Gironde et de la mer des Pertuis. Ce n'est pas la première fois que les mammifères viennent se prélasser sur nos côtes, mais une naissance est en revanche particulièrement rarissime. Ronan Lucas, le directeur adjoint du parc naturel marin de l'estuaire de la Gironde et la mer des Pertuis.
5: D'après les retours qu'on a eus de Pélagis, et puis en regardant un petit peu aussi la bibliographie, les observations des phoques communs, des phoques faux marins, on en observe fréquemment. La presse relate couramment des échouages l'hiver ou des observations. Hein. Souvent, ce n'est pas forcément des échouages, c'est qu'ils viennent là en repos, ils viennent là en phase d'alimentation. On les observe fréquemment. Mais souvent, c'est des phoques adultes ou des jeunes qui sont en phase un peu de dispersion du groupe et qui sont en phase d'exploration de l'Atlantique quelque part et du territoire. En revanche, une naissance, là pour le coup, ça semble assez inédit, observé très très très rarement. Quoi. Donc c'était une nouveauté, mais voilà, avec une femelle qui est un petit peu jeune. Voilà, les comportements maternels peuvent mettre aussi du temps à se mettre en place. En plus, quand les animaux sont pas dans leur colonie habituelle, il peut y avoir des petits manques aussi de transmission. Mais oui, c'est assez inédit.
4: Et pour protéger l'animal et sa mère, la préfecture maritime de l'Atlantique a même pris un arrêté qui instaure une zone de protection autour du secteur où ils évoluaient. La navigation de plaisance autour de l'île Nouvelle et du plateau rocheux de Cordouan est temporairement interdite. Mais la mer n'a plus été revue depuis et le jeune phoque a été ensuite aperçu sur une plage de Soulac en Gironde. Par sécurité, il a donc été récupéré et transféré dans un centre de soins en Normandie, près de Rouen. Ronan Lucas.
5: Donc là, on est sur le continent, c'est une plage beaucoup plus fréquentée, avec beaucoup de dérangements, des passants qui l'observaient, qui s'approchaient fort, qui pouvaient avoir même le manipuler. Donc là, il y avait un risque pour sa santé, parce qu'il a besoin d'énormément de sommeil et de tranquillité. Hein. c'est quand même un petit animal qui a presque une semaine ou deux, quoi. Et là, en lien avec les acteurs locaux, hein, la police municipale de Soulac-sur-Mer, le CPIE du Nord-Médoc, et puis aussi Pélagis toujours, l'équipe du parc, les services de l'État, et puis différents centres de soins aussi. Il a été, et des vétérinaires, il a été décidé d'observer l'animal, de voir s'il était, comment était son état physiologique, s'il était bien nourri ou pas. Et là, il était vraiment pas. La journée passant, son état ne s'améliorait pas parce que la mère n'était toujours pas observée. Et donc, il a été décidé de le mettre chez un vétérinaire pour le stabiliser avant de le transporter dans un centre de soins où il arrive aujourd'hui en Normandie. C'est important aussi de pourquoi la Normandie, c'est que c'est il va pouvoir être nourri, stabilisé et passer sa croissance aussi avec ses d'autres congénères de la même espèce. Et donc il va pouvoir sociabiliser, il va pouvoir être avec d'autres jeunes phoques du même groupe et pouvoir être relâché dans des conditions optimales.
4: Et l'île nouvelle de l'estuaire de la Gironde n'attire pas que les phoques. De nombreuses espèces d'oiseaux protégées viennent y faire une halte aussi. Nous y reviendrons. Karine Desroses, vice-présidente du Conseil régional de Nouvelle-Aquitaine en charge de la formation professionnelle, sera en déplacement à La Rochelle ce jeudi pour défendre l'apprentissage. Au programme, visite de l'entreprise Selenium Médical, spécialisée dans les dispositifs médicaux, qui a formé une vingtaine de salariés via des actions de formation en situation de travail, permettant la création de 5 emplois. À la mi-journée, elle se rendra au restaurant coopératif Resto Coop, un lieu éco-responsable qui a formé 6 jeunes des quartiers prioritaires de la ville, dont 5 ont trouvé un emploi. Le barrage de Saint-Savinien, un équipement stratégique bichonné par le département. L'eau est un sujet très important pour sa présidente Sylvie Marcilly et les aménagements du barrage de Saint-Savinien en est l'illustration, car il concerne à la fois l'eau potable et la préservation de la biodiversité dans les marais. La vice-présidente chargée du dossier, Françoise de Rofignac, a fait le point au cours de la session d'été. Depuis 2019, des équipements ont donc été mis en place. Passe à poissons, passe à anguilles, un pont levant a également été installé. Et plus récemment, l'an dernier, la livraison d'un bâtiment de contrôle commande qui permet le pilotage des ouvrages hydrauliques du barrage. Et ce n'est pas terminé. Françoise de Rofignac a également fait le point sur la suite des travaux. La rénovation du barrage mobile avec le remplacement de vannes et de l'écluse.
6: Le chantier concerne désormais donc la rénovation des 3 vannes. En 2026, donc, il y a une première phase pour une première vanne. Alors, vous imaginez bien que tout a été mis bâtardé et sécurisé de manière à ce que les travaux puissent être faits au mieux, qu'on soit en période d'étiage ou en période d'inondation, sans qu'il y ait d'incidence sur la Charente. Et donc, on devrait avoir normalement, on est toujours avec les contraintes extérieures et éventuellement des choses qu'on pourrait découvrir au fur et à mesure des travaux. Mais normalement, donc 2027-2028 devraient être aussi des années pour changer à chaque fois une vanne. Et sur 2028-2029, on sera à la fois sur une vanne et sur l'écluse. Théoriquement, en 2030, le bâtiment de contrôle des commandes qui a été livré en 2025, devrait être totalement opérationnel avec l'entièreté du barrage rénové pour la sécurisation à la fois et de l'eau potable pour nos concitoyens et de la biodiversité qui sont aussi importants pour le département comme toutes les activités économiques et de loisirs qui ont rapport à l'eau.
4: Qualité et quantité de l'eau sont des préoccupations majeures, a ajouté Sylvie Marcilly au sujet du barrage de Saint-Savinien. Sur l'agenda, le conseil de la communauté d'agglomération Rochefort-Océan se réunit ce jeudi soir à 18h à la salle polynumérique des Fourriers. C'était il y a 86 ans à Rochefort une cérémonie de commémoration de l'appel historique du général de Gaulle le 18 juin 1940. Elle se déroule à 11h ce jeudi matin face au monument aux morts Square Herriot. À Dolus, Doléron, le département et la commune organisent une conférence d'information pour faire découvrir le métier d'accueillant familial ce jeudi après-midi de 14h30 à 16h30 à la salle des fêtes de Dolus-d'Oléron. À Royan, une conférence mère ce jeudi soir. Elle est proposée par les Lions Club de Royan Atlantique et de Saujon qui s'intéressent de près à l'évolution des océans et les menaces auxquelles ils sont exposés. Érosion, réchauffement climatique, pollution, les sujets de préoccupation ne manquent pas et des spécialistes vont donc venir en parler. Lydia Manéa, membre du Lions Club de Saujon, responsable de la commission conférence mère.
7: Corinne Bussy-Copin, qui a donc été pendant 20 ans conseillère scientifique à l'Institut océanographique de Monaco. C'est une technicienne de la mer. Et aujourd'hui, en fait, elle a une mission par le ministère de la mer et de la pêche. Et cette mission, c'est justement d'informer le grand public de tout ce qui se passe dans les océans du monde. Donc, elle abordera trois thèmes. Le rôle vital des océans, les menaces écologiques et il y a les pistes d'action. Entre autres, nous avons en duo M. Patrice Bels, qui lui est délégué du rivage centre-atlantique du Conservatoire du littoral à Rochefort. Et ce monsieur va nous parler directement de ce qui se passe chez nous avec l'érosion de nos côtes de La Rochelle à Méché. Ça va durer à peu près une heure et ensuite il y a questions-réponses.
4: Et c'est donc ce jeudi soir à 18h30 à la Maison des Associations de Royan. On passe aux nouvelles du ciel.
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0: Vous l'avez constaté ce matin, le soleil brille généreusement sur l'ensemble du département, malgré quelques petits passages nuageux légers dans certains endroits de la Charente-Maritime. Et surtout après cette fraîcheur relative au lever du jour, les températures grimpent rapidement. Cet après-midi d'ailleurs, la chaleur gagne du terrain, le soleil restera omniprésent et les températures maximales seront plus étouffantes et plus chaudes à l'intérieur des terres. Si vous êtes du côté de Doluz-d'Oléron ou alors encore Saint-Pierre-d'Oléron, comptez 25 à 26 degrés cet après-midi. 27 degrés du côté de Châtelaillon et Fouras. Si vous êtes en Pays Royanais à Vaux-sur-Mer, 28 à 29 degrés. Une trentaine de degrés à Soubise ou alors encore Port des Barques. 34 degrés à Lombre à Jonzac. 35 à 36 degrés du côté de Saintes et Saint-Jean-d'Angély. Un vent modéré de secteur ouest sans véritable effet rafraîchissant dans les terres. Donc on va avoir chaud si vous êtes vraiment à l'intérieur des terres. Météo France nous a laissé en jaune côté vigilance canicule.
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0: Dans quelques minutes, Tom Kazak et ses pronostics. Caroline Kemré, l'horoscope du jour. L'expresso de l'info avec Emmanuel Bidot. Saved Aware, ce sera bien sûr les Temple Cities sur Demoiselle. On parle foot avec la chronique du mondial. Et puis d'ici deux petites minutes, on ira voir nos collègues de l'hebdo de Charente-Maritime.
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12: Bonjour à toutes et à tous, on débute avec la belle victoire de l'Angleterre hier soir pour son entrée dans la compétition. Les hommes de Thomas Tuchel ont battu la Croatie dans un match spectaculaire et riche en buts. Score final 4 buts à 2 pour les Three Lions grâce à un doublé d'Harry Kane, un but de Jude Bellingham, mais dès le retour des vestiaires, une réalisation de Marcus Rashford en fin de match. Baturina et Moussa avaient permis d'égaliser à chaque fois en première période pour les Croates, demi-finalistes en 2022 et finalistes du Mondial 2018 contre la France. L'Angleterre assume donc son statut d'outsider très sérieux dans ce mondial américain. Et ce qui n'a pas été le cas du tout du Portugal. En revanche, les partenaires de Cristiano Ronaldo ont été tenus en échec par la République démocratique du Congo, un partout, score final. Après l'ouverture du score de João Neves de la tête dès la 6e minute de jeu, le lutin parisien d'1m71 prenait le meilleur dans les airs, mais les Portugais n'ont pas réussi à se mettre à l'abri et ont été rejoints grâce à un but de l'ancien Lorientais Johan Wissa juste avant la pause. Un début poussif pour la Célessao. Et puis deux autres rencontres se disputaient cette nuit. Le Ghana a eu toutes les peines du monde pour se débarrasser des modestes Panaméens. Victoire 1-0 grâce à un but de Yerensky dans les arrêts de jeu à la 95e minute. Et puis l'Ouzbékistan de Fabio Cannavaro, champion du monde avec l'Italie en 2006, a manqué son entrée dans la compétition. Les Asiatiques ont perdu 3-1 face à la Colombie en fin de nuit. C'est donc la fin de la première journée de phase de groupe. Et dès ce jeudi soir, la deuxième journée commence. Ce sera le cas avec République tchèque et Afrique du Sud à 18h heure française. La soirée se poursuivra avec Suisse, Bosnie-Herzégovine dans le groupe B à 21h. Et puis le Canada recevra le Qatar à minuit à Vancouver. Enfin à 3h du matin la nuit prochaine, le Mexique défiera la Corée du Sud. Voilà, c'est la fin de ce flash. Très belle journée de foot à toutes et à tous.
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0: Prochaine rubrique, un rendez-vous bien sûr tout à l'heure sur Demoiselle à 11h40.
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0: Avec les Temper Cities dans quelques instants auparavant, on va voir l'hebdo.
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0: Et aujourd'hui, nous avons Clément Vidane avec nous. Bonjour Clément.
14: Bonjour Mickaël.
0: Et dans l'hebdo de Charente-Maritime, hein, cette semaine, plusieurs articles à découvrir forcément. Vous nous avez ressorti 4 articles absolument à scruter dans l'hebdo. On part à Rochefort avec les propriétaires de chiens qui risquent des amendes en cas de non-respect des règles.
14: Oui, face à une recrudescence des comportements dangereux liés aux chiens non tenus en laisse, la ville de Rochefort a décidé de durcir le ton. Attaques entre animaux, promeneurs pris à partie, agents municipaux confrontés à des situations inquiétantes, les témoignages se multiplient et alimentent les préoccupations des habitants. Le maire Hervé Blanchet a donc annoncé un renforcement des contrôles et rappelé les règles en vigueur sous peine de sanctions. Une piste est également à l'étude pour permettre aux propriétaires de laisser courir leurs animaux dans un espace dédié. Alors, quel changement faut-il attendre dans les prochains mois? On vous dit tout dans l'hebdo.
0: On va aux églises d'Argenteuil maintenant, c'est près de Saint-Jean-d'Angély, où là, c'est l'histoire d'un mec qui ressemble à Coluche.
14: Ouais, c'est ça. 40 ans après la disparition de Michel Colucci, alias Coluche, son esprit continue de vivre et c'est en Charente-Maritime un homme qui contribue depuis près de 30 ans, installé dans les Vals de Saint-Onge aux églises d'Argenteuil. Joël Dubois lui prête sa voix, sa gouaille et son regard sur le monde, mais derrière la ressemblance troublante, il y a surtout une histoire personnelle faite de rencontres, de doutes et de passions. Et sur scène, Joël Dubois ne se contente pas de faire revivre les sketchs de Coluche. Il imagine aussi ce que Coluche dirait aujourd'hui, un hommage sincère entre rire, émotion et réflexion.
0: Ah, il y en a beaucoup hein, qui imaginent ce que dirait Coluche à l'heure actuelle. Les élus départementaux volent au secours du réseau routier.
14: Oui, l'état des routes de Charente-Maritime va être passé au crible. Une mission d'évaluation doit voir le jour demain, vendredi 19 juin. Son objectif, dresser un état des lieux précis des besoins et des investissements à prévoir, car les chantiers sont nombreux et certains s'annoncent colossaux. C'est notamment le cas du pont de l'île d'Oléron, dont la réhabilitation soulève déjà des questions. Comment financer ces travaux? Le retour du péage est-il une option? Dans un contexte budgétaire tendu, les élus devront aussi faire des choix. Alors entre urgence, projet à long terme et contraintes financières, les débats s'annoncent animés.
0: Mais soyons francs, hein, si vous êtes usager des routes départementales en Charente-Maritime, il y a des fois, c'est pas brillant. Le festival Sœurs Jumelles, c'est bientôt de retour et à Rochefort, dans la cité de Colbert.
14: Oui, pendant 6 jours, du 23 au 28 juin, Rochefort va vibrer au rythme des images et de la musique. Le festival Sœurs Jumelles revient avec une programmation riche et quelques nouveautés. Concerts, rencontres, projections et hommages vont se succéder dans toute la ville. Des artistes reconnus côtoieront des talents émergents et plusieurs personnalités feront aussi le déplacement. Un hommage particulier sera rendu à Kurt Cobain, une icône du rock disparue trop tôt. Alors derrière les spectacles, c'est tout un univers qui se dévoile, une invitation à découvrir ce qui unit si étroitement la musique et l'image.
0: Ah, Kurt Cobain, moi je me souviens, j'avais des cheveux à ce moment-là, c'est pour vous dire. Merci Clément, en tout cas on retrouve l'hebdo dans les kiosques forcément et je vous souhaite un excellent week-end et à la semaine prochaine.
14: Très bon week-end à vous aussi,
0: au revoir. L'hebdo de Charente-Maritime, disponible bien sûr dans les kiosques toutes les semaines. Dans quelques instants, Tom Kazak et les pronostics hippiques sur Demoiselle. Pour l'instant, c'est promis, on vous l'avait dit, voici les Temper Cities Self-Aware.

0: Temper City sur Demoiselle, c'était Self Aware, 8h37. Hein.
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2: Bonjour, bonjour à tous. Retour à l'hippodrome de Paris-Longchamp et les 2200 mètres de la piste en gazon à l'occasion du Quintet Plus de ce jeudi 18 juin 2026. Il réunira 14 protagonistes âgés de 3 ans. La location sera de 52 800 euros et le départ prévu vers 20h15. En tête de notre sélection, le 3, Too Darn Quick, sur la montante est confié à Pierre-Charles Boudot, il visera la victoire. Suivi du 6, Nationi Fall, qui donne toujours le meilleur d'elle-même dans un parcours. Le 11, Stan Legrand, prise en note lors de sa dernière prestation. Le 2, Cozy Bear, rallongé pour l'occasion. Et enfin, le 7, Mr. Black, incontournable dans une telle épreuve. Il complétera notre sélection. Une sélection que vous pouvez retrouver sur ma chaîne YouTube Tom Kazak, les pronostics hippiques avec mes dernières minutes. Donc notre choix aujourd'hui, premier le 3, Too Darn Quick. Second le 6, Nationi Fall. Troisième le 11, Stan Legrand. Quatrième le 2, Cozy Bear. Cinquième le 7, Mr. Black. Le second choix le 13, l'As. Et le 8, et à vous la fortune.
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0: Et voici l'horoscope du jour avec Caroline qui aimerait sur demoiselle. Bonjour Caroline.
1: Bonjour à tous, bienvenue pour votre horoscope de ce jeudi 18 juin où nous avons une lune en lion. Les béliers, cette lune vous donne du dynamisme et un élan de gaieté et de créativité. Vénus en lion vous offre l'amour et la prospérité. C'est une belle journée qui vous attend là. Pour les taureaux, ces planètes en lion vous apportent une énergie un peu agressive, de tension, peu propice à l'épanouissement. Seul le troisième décan s'en sort magistralement bien. Pour les gémeaux, Vénus lune en lion améliore grandement la communication. C'est une période de déplacement, de voyage, de rencontres agréables et constructives, sinon même

0: amoureuse. Pour les cancers, c'est une journée où vous devez vous préoccuper de vos finances. Vous pouvez demander une augmentation, récupérer ce qu'on vous doit ou même trouver une nouvelle activité. Les lions, ces deux planètes dans votre signe vous apportent de la bonne humeur et de la créativité. Vous êtes ouvert relationnellement et cela vous aide beaucoup dans vos activités. Pour les vierges, ceux du début peuvent se sentir assez seuls au monde, tiraillés entre des choix difficiles à faire. Les autres sont plus libres de leurs mouvements et vont vers une forme de liberté. Pour les balances, vous avez de bonnes nouvelles ou de jolies rencontres à faire aujourd'hui. Vos projets ont le vent en poupe et vous allez de l'avant, des idées plein la tête. Les scorpions, comme pour les copains taureaux, ce duo en lion vous agace sérieusement. Vous devez rester calme en toutes circonstances. Attention à vos amours et à vos sous. Les sagittaires, vous avez envie de voyager, de reprendre des études. Faites, certains règlent des problèmes administratifs, rencontrent des gens nouveaux et passionnants. Pour les capricornes, le premier décan est en plein réaménagement de vie positif et constructif. Les autres peuvent être préoccupés par des histoires d'argent, de vente, achat ou succession. Les Verseaux, continuez à faire attention à votre relationnel, que ce soit familial, affectif ou avec des partenaires de travail. C'est un petit peu tendu en ce moment. Par contre, vous êtes super créatifs. Les Poissons, le premier décan, se sent plus sûr de lui et va de l'avant avec plein de projets en tête. Les autres font en sorte d'améliorer leur vie au quotidien, que ce soit à la maison ou au travail. Je vous souhaite une excellente journée sur Demoiselle. À demain.
1: Merci Caroline, à demain pour un nouvel horoscope.
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1: Et voici l'expresso de l'info sur Demoiselle avec Emmanuel Bidot.
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6: Vigilance canicule jaune en Charente-Maritime, la prudence est de mise. On attend jusqu'à 36 degrés à l'est du département cet après-midi. Le mercure devrait encore plus s'affoler le week-end prochain avec 40 degrés dimanche dans les terres. Du jaune également pour les feux de forêt selon Météo France avec un risque modéré. Plus de 40 000 euros de préjudice pour un buraliste de Rochefort à cause d'un salarié embauché récemment. L'employé devait souffrir d'addictologie au jeu de grattage puisqu'il grattait les tickets à la chaîne, indique la police nationale de la Charente-Maritime. C'est le gérant du bureau de tabac qui a remarqué une augmentation inhabituelle des factures de la Française des Jeux avec un écart par rapport à son inventaire. L'employé a été interpellé et placé en garde à vue. Il est convoqué devant la justice le 9 juillet prochain. Un jeune phoque et sa mère en villégiature sur le plateau rocheux de Cordouan dans l'estuaire de la Gironde. La découverte attendrissante et insolite faite la semaine dernière par les gardiens du phare de Cordouan. Ils ont observé un jeune phoque veau marin et ont prévenu le parc naturel marin de l'estuaire de la Gironde et de la mer des Pertuis. Ce n'est pas la première fois que les mammifères viennent se prélasser sur nos côtes, mais une naissance est en revanche particulièrement rarissime. La mer n'a plus été revue depuis. Le jeune phoque a été ensuite aperçu sur une plage de Soulac en Gironde. Par sécurité, il a été récupéré et transféré dans un centre de soins en Normandie, près de Rouen. Karine Desroses, vice-présidente du conseil régional de Nouvelle-Aquitaine en charge de la formation professionnelle, sera en déplacement à La Rochelle aujourd'hui pour défendre l'apprentissage. Au programme visite de l'entreprise Selenium Médical et du restaurant coopératif RestoCop. Le barrage de Saint-Savinien, un équipement stratégique bichonné par le département. L'eau est un sujet très important pour sa présidente et les aménagements du barrage en est l'illustration car il concerne à la fois l'eau potable et la préservation de la biodiversité dans les marais. Depuis 2019, des équipements ont donc été mis en place, passe à poissons, passe à anguilles. Un pont levant a également été installé et plus récemment, l'an dernier, la livraison d'un bâtiment de contrôle commande qui permet le pilotage des ouvrages hydrauliques du barrage. La météo, un soleil radieux aujourd'hui, des températures très chaudes, jusqu'à 36 dans les terres.
1: Et voici votre météo marine.
6: Il n'y a pas de bulletin météo spécial. Nous avons une dorsale 1020 hectopascales sur le golfe de Gascogne. Les prévisions pour aujourd'hui, vent variable 2 à 4 Beaufort, une mer peu agitée, une houle d'ouest à nord-ouest proche d'un mètre, un ciel peu nuageux avec une bonne visibilité. Pour la nuit prochaine, vent de secteur nord-ouest dominant 2 à 4 Beaufort, une mer peu agitée, une houle d'ouest à nord-ouest proche d'un mètre, un ciel peu nuageux, un nuageux avec une bonne visibilité. À Saint-Pierre-d'Oléron, aujourd'hui, la mer basse à 13h33 sera haute à 20h14, coefficient de marée 90 et 87.
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0: Ça, ça met de bonne humeur. Ça, ça donne la pêche le matin. On My Soul, Bruno Mars, un instant sur la radio d'ici. Il arrive dans quelques instants, Cyril Thomas, avec son émission Studio 107 sur Demoiselle, sur le bassin marin d'Oléron, sur le 107 FM. Pour l'instant, on va retrouver le casino.
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0: Et oui, dans quelques instants, rendez-vous avec Elliot, on s'oubliera. Dylan Lapassade également sur Demoiselle, votre agenda loisir. Et puis entre les deux, les souvenirs de la radio d'ici avec Moving On Up and People.
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0: On est comme ça, des petits bouts de playlist de notre émission de Dance et Dance Vintage. Et là, c'était M People à l'instant sur Demoiselle, Moving on Up sur Demoiselle.
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0: Et on va bien sûr s'arrêter sur votre agenda et quelques manifestations, ce prélude à Roufiac. Rendez-vous ce vendredi 20h30, c'est une étape du festival itinérant des préludes qui accueille les jeunes ensembles et entre autres l'ensemble Four Beers and Glass of Wine qui vous embarquera entre l'Irlande, chanson d'amour, et les airs de taverne dans une ambiance chaleureuse et conviviale. Bonne nouvelle, en plus l'entrée est complètement gratuite et sans réservation. C'est à partir de 19h du côté de Roufiac, les concerts préludes avec ce fameux groupe. Aujourd'hui, les amateurs de musique classique ont rendez-vous à Royan également à 17h30. Les élèves du premier cycle des classes de clarinette présenteront leur programme devant un jury dans le cadre d'une audition d'évaluation annuelle. Une belle occasion pour découvrir le travail et le progrès de ces jeunes artistes en herbe. L'événement se déroule au Conservatoire de musique Besançon-Gâchet à Royan, 1 rue des Arts. Et puis enfin, le spectacle original mêlant humour, poésie et performance physique, danse avec les livres, ça se passe à Fourin, côté de Rochefort bien sûr. C'est proposé par la compagnie Pyramide. Sur scène, les livres deviennent de véritables partenaires de jeu dans un univers où se croisent danse, hip-hop, mime et burlesque. Un spectacle étonnant, détonnant, plein de fantaisie et de créativité qui rend hommage bien sûr à cet objet du quotidien. Et en plus, c'est gratuit.
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0: Voici Dylan Lapassade sur Demoiselle, l'information locale et départementale à 9h30, Demoiselle Reportage avec Emmanuel Bidot.
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0: Le groupe ABBA sur Demoiselle, Gimme sur la radio d'ici. Dans quelques instants, rendez-vous avec votre point météo, Zazie, peu importe, mais aussi Kate Bush en programmation sur Demoiselle, 9h30. Voici Demoiselle Reportage aux côtés d'Emmanuel Bidot.
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2: À Royan, une conférence maire ce soir. Elle est proposée par les Lions Club de Royan Atlantique et de Saujon qui s'intéressent de près à l'évolution des océans et les menaces auxquelles ils sont exposés. Érosion, réchauffement climatique, pollution, les sujets de préoccupation ne manquent pas et des spécialistes vont donc venir en parler. Lydia Manéa est membre du Lions Club de Saujon et responsable de la commission conférence maire.
3: Corinne Bussy-Copin, qui a donc été pendant 20 ans conseillère scientifique à l'Institut Océan de Monaco. C'est une technicienne de la mer et aujourd'hui, en fait, elle a une mission par le ministère de la mer et de la pêche. Et cette mission, c'est justement d'informer le grand public de tout ce qui se passe dans les océans du monde. Donc, elle abordera trois thèmes: le rôle vital des océans, les menaces écologiques et il y a les pistes d'action. Entre autres, nous avons en duo M. Patrice Bels, qui lui est délégué du rivage centre-atlantique du Conservatoire du littoral à Rochefort. Et ce monsieur va nous parler directement de ce qui se passe chez nous avec l'érosion de nos côtes de La Rochelle à Méché. Ça va durer à peu près une heure et ensuite il y a question-réponse.
2: C'est donc ce soir à 18h30 à la Maison des Associations de Royan.
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0: Le soleil brille généreusement sur l'ensemble de notre département malgré les quelques passages nuageux. On a eu une fraîcheur toute relative ce matin au lever du jour. Les températures commencent à grimper rapidement et cet après-midi, voici les températures que vous allez pouvoir ressentir. Si jamais vous allez du côté du bassin Marraine-Oléron, 25 à 26 degrés, 27 à 28 degrés à prévoir sur Fourache-Châtelaillon, du côté du Pays Royanais, 28 à 29 degrés, entre autres à Vaux-sur-Mer. Côté de Soubise, une trentaine de degrés, 34 degrés à Saujon, 35 degrés à Saint- et Saint-Jean-d'Angély. Vous l'avez remarqué, c'est plutôt à l'intérieur des terres et qu'il fera le plus chaud. Le vent, lui, sera modéré de secteur ouest. Nous sommes toujours en vigilance jaune canicule et c'est pas fini.
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0: Le journal des People dans quelques instants sur la radio d'ici. Janet, Porketeba sans souvenir, et il y aura également System, Christophe Willem. Sera au Festival des Sœurs Jumelles également, écran total, Benjamin Biolay. A tout de suite dans vos matinales.
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0: Janet, sur Demoiselle, c'était Porky et Bass, un instant sur la radio d'ici. Écran total, le nouveau titre de Benjamin Biolay après le journal des People.
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2: On parle de Dua Lipa, bah oui, parce qu'avec son mari, ils se sont mariés civilement d'abord à Londres. C'était le 31 mai dernier, ils se sont ensuite dit oui une nouvelle fois lors d'une cérémonie plus somptueuse en Sicile le 6 juin. Une union avec plus de 200 invités. Alors forcément, l'étape suivante, ben, c'est la lune de miel. Et les jeunes mariés ont posé leurs valises en Italie, à Salerne. Ils sont en vacances dans un palace très chic et ont été pris plusieurs fois en photo lors de moments de baignade en amoureux.
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0: Bienvenue sur Demoiselle, merci de nous avoir rejoints. Il est déjà à 10h, vous êtes en plein cœur des matinales. Dans quelques instants, Jérémy Frérot et les Fool's Garden.
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0: Marion Nigoul est avec nous pour l'actualité nationale et internationale sur Demoiselle. Bonjour Marion.
3: Bonjour à tous. La chaleur va frapper fort. Météo France place 26 départements en vigilance orange aujourd'hui, du bassin parisien au centre-est. Les températures vont grimper vers 40 degrés d'ici dimanche. Santé publique France recommande donc de boire souvent et de rester au frais. L'accord entre les États-Unis et l'Iran a bien été signé hier soir à distance. Alors que Donald Trump était encore en France, il l'a signé sous les dorures du château de Versailles. Ce protocole doit permettre de réduire l'enrichissement d'uranium de l'Iran. En échange, Washington prévoit une levée de sanctions. Si vous avez demandé l'aide destinée aux grands rouleurs, surveillez votre compte en banque. Les versements de ce coup de pouce de 100 euros ont débuté hier, selon le gouvernement. À ce stade, sur quelques 3 millions de travailleurs modestes éligibles, près de 900 000 personnes ont déposé une demande pour en bénéficier. Le statut de la Corse pourrait évoluer. Les députés ont trouvé un accord sur un sujet d'autonomie mercredi soir. Le texte doit encore être débattu aujourd'hui avant une future loi constitutionnelle. Objectif, adapter les règles à la spécificité corse. En ce qui concerne le Nutri-Score, le Conseil d'État renvoie à la Cour de justice de l'Union européenne un recours du groupe Lactalis. Le géant laitier conteste la méthode de calcul mise à jour en mars 2025. La justice européenne devra dire si cet affichage est bien conforme aux règles. Le geste de Decathlon en direction de ses salariés après la grève début juin. Les employés réclamaient des hausses de salaire. Ils vont recevoir en moyenne 2000 euros en actions gratuites. Tous les salariés sont concernés en France, mais aussi dans le reste du monde, que ce soit ceux qui opèrent dans les magasins, la production ou dans la logistique. Et puis la Coupe du Monde de football et l'Angleterre qui a réussi son entrée. Succès 4-1 contre la Croatie. Le Portugal, à l'inverse, a été neutralisé par la République démocratique du Congo, 1-0. Dans les autres résultats, l'Autriche a battu la Jordanie 3-1. Le Ghana s'est imposé 1-0 contre le Panama. À suivre aujourd'hui, le début de la deuxième journée avec Tchéquie, Afrique du Sud, Mexique, Corée du Sud ou encore Suisse, Bosnie-Herzégovine et Canada, Qatar.
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0: Lemon Tree sur Demoiselle, hein, la pop anglaise à l'honneur. J'avais pas besoin que quelqu'un me rappelle. C'était les Fool's Garden. Dans quelques instants, allô, ce sera Joy, Jonathan, il y aura également Vanessa Paradis, il y a, puis Tame Impala avec Jenny pour Dracula, c'est ce que je vous promets sur Demoiselle, à tout de suite. Allô, allô, allô.
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1: Votre agenda loisir avec quelques manifestations, entre autres musicales à découvrir. Hein. Les amateurs de musique classique ont rendez-vous d'ailleurs du côté de Royan. C'est à partir de 17h30 que les élèves du premier cycle de classe des clarinettes présenteront leur programme devant un jury. Et c'est dans un cadre où d'ailleurs les auditions d'évaluation annuelles seront faites. Une belle occasion de découvrir le travail et le progrès de ces jeunes gens. C'est au Conservatoire de musique Besançon Gâché, 1 rue des Arts, du côté de Royan. Vous écoutez Demoiselle sur le 102.2 d'ailleurs en PR Royanais. Spectacle original qui mêle humour, poésie et performance physique. C'est à 18h30 en Pays Rocheforté, à Foura plus particulièrement, pour découvrir Danse avec les livres proposés par la compagnie Pyramide. Sur scène, des livres deviennent de véritables partenaires de jeu dans un univers où se croisent le hip-hop, le mime, mais aussi le burlesque, un spectacle étonnant et plein de fantaisie et de créativité qui rend hommage bien sûr à cet objet du quotidien, le livre, et en plus c'est complètement gratuit. Et puis demain vendredi, à partir de 20h30, le concert Prélude à Roufiac, une nouvelle étape de ce fameux festival africain, un nouveau groupe à découvrir. L'entrée est complètement gratuite.
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0: Dans quelques instants, En My Soul, ce sera bien sûr Bruno Mars, Étienne Dao avec Mon Manège à moi, également programmation sur Demoiselle. On va parler météo dans quelques minutes, le temps bien sûr de l'information locale et départementale. Il est déjà 10h30, on retrouve Emmanuel Bidot pour le flash de Demoiselle.
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4: Bonjour à tous, c'est tout d'abord vigilance canicule jaune en Charente-Maritime. La prudence est de mise, on attend jusqu'à 36 degrés à l'est du département cet après-midi. Le mercure devrait encore plus s'affoler le week-end prochain avec 40 degrés dimanche dans les terres. Du jaune également pour les feux de forêt selon Météo France avec un risque modéré. À La Rochelle, un restaurant fermé pour de graves manquements aux règles d'hygiène et de sécurité. Cour des Dames sur le Vieux-Port, il s'agit du Minato. C'est un feu de friteuse sans gravité qui a provoqué cette fermeture mardi dernier. Mesure prise en urgence par la direction départementale de la protection des populations. L'établissement est fermé jusqu'à nouvel ordre. Plus de 40 000 euros de préjudice pour un buraliste de Rochefort à cause d'un salarié embauché récemment. L'employé devait souffrir d'addictologie au jeu de grattage puisqu'il grattait les tickets à la chaîne, indique la police nationale de la Charente-Maritime. C'est le gérant du bureau de tabac qui a remarqué une augmentation inhabituelle des factures de la Française des Jeux, avec un écart par rapport à son inventaire. En une semaine, même au mois de mai, plus de 5 000 euros de chiffre d'affaires de grattage ont été dérobés. Le buraliste a mené son enquête et a découvert que c'est son employé qu'il volait. Il grattait effectivement les tickets, les encaissait et en donnait même aux clients. Il a également dérobé des cartouches de cigarettes pour les vendre sur un réseau social. Il a été interpellé et placé en garde à vue et il est convoqué devant la justice le 9 juillet prochain. Un jeune phoque et sa mère en villégiature sur le plateau rocheux de Cordouan dans l'estuaire de la Gironde. Découverte attendrissante et insolite faite la semaine dernière par les gardiens du phare de Cordouan. Ils ont observé un jeune phoque veau marin et ont prévenu le parc naturel marin de l'estuaire de la Gironde et de la mer d'Épertuis. Ce n'est pas la première fois que les mammifères viennent se prélasser sur nos côtes, mais une naissance est en revanche particulièrement rare. La mer n'a plus été revue depuis et le jeune phoque a été ensuite aperçu sur une plage de Soulac en Gironde. Par sécurité, il a été récupéré et transféré dans un centre de soins en Normandie, près de Rouen. Karine Desroses, vice-présidente du conseil régional de Nouvelle-Aquitaine en charge de la formation professionnelle, sera en déplacement à La Rochelle aujourd'hui pour défendre l'apprentissage au programme visite de l'entreprise Sélénium Médical, spécialisée dans les dispositifs médicaux, qui a formé une vingtaine de salariés via des actions de formation en situation de travail. Et à la mi-journée, elle se rendra au restaurant coopératif Resto Cop, un lieu éco-responsable qui a formé 6 jeunes des quartiers prioritaires de la ville, dont 5 ont trouvé un emploi. On passe maintenant aux nouvelles du ciel.
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4: Soleil et chaleur, Mickaël.
0: Ah oui, hein, soleil et chaleur hein, durant toute cette journée. Encore une fois, on aura quelques petits passages nuageux, mais le soleil sera omniprésent. Les températures, entre autres, vont être assez chaudes en pays royennais, hein, sur le littoral royennais. Comptez 28 à 29 degrés, 30 à 31 degrés à Soubise. Et Chile, jusqu'à 34 degrés à Jonzac, 35 à 36 degrés du côté de Sainte et Saint-Jean-d'Angély. Météo France a placé la Charente-Maritime, vous le savez depuis hier, en vigilance jaune canicule.
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4: Merci d'avoir suivi ce flash. Excellente matinée sur Demoiselle avec Michael.

0: Étienne Dao hein, sur Demoiselle avec Mon Manège à moi sur la radio d'ici Demoiselle.
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0: Allez, dans quelques minutes, on vous parle du Festizac à Gémozac, hein, le festival qui aura lieu ce week-end, bien sûr. On aura d'ailleurs l'organisateur de ce festival demain, dans Parlons d'ici sur Demoiselle. On en reparle dans quelques instants sur votre radio. Die on Death Hill, Sana Spyro à suivre sur la radio d'ici.
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0: Il n'y a pas de bulletin météo spécial. Nous avons une dorsale 1020 hectopascales sur le golfe de Gascogne. Les prévisions pour aujourd'hui, vent variable 2 à 4 Beaufort, une mer peu agitée, une houle d'ouest à nord-ouest proche d'un mètre, un ciel peu nuageux avec une bonne visibilité. Pour la nuit prochaine, vent de secteur nord-ouest dominant 2 à 4 Beaufort, une mer peu agitée, une houle d'ouest à nord-ouest proche d'un mètre, un ciel peu nuageux, un nuageux avec une bonne visibilité. À Saint-Pierre-d'Oléron, aujourd'hui, la mer basse à 13h33 sera haute à 20h14, coefficient de marée 90 et 87.
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5: Bonjour à tous, la chaleur va taper fort. Météo France place 26 départements en vigilance orange du bassin parisien au centre-est dès ce midi. Les températures vont grimper vers 40 degrés d'ici dimanche. Santé publique France recommande donc de boire souvent et de rester au frais. L'accord entre les États-Unis et l'Iran a été signé hier soir à distance alors que Donald Trump était encore en France. Il l'a donc signé sous les dorures du château de Versailles. Ce protocole doit permettre de réduire l'enrichissement d'uranium de l'Iran. En échange, Washington prévoit une levée de sanctions. Si vous avez demandé l'aide destinée aux grands rouleurs, surveillez votre compte en banque. Les versements de ce coup de pouce de 100 euros ont débuté hier, selon le gouvernement. À ce stade, sur quelques 3 millions de travailleurs modestes éligibles, près de 900 000 personnes ont déposé une demande pour en bénéficier. Emmanuel Macron est au Mont Valérien ce jeudi pour commémorer les 86 ans de l'appel du 18 juin 1940. La crise des médias s'invite dans la rue. Les syndicats de journalistes appellent à la grève ce jeudi avec un cortège à Paris jusqu'au ministère de la Culture. Ils dénoncent un manque de soutien de l'État et des plans sociaux. Et puis ils veulent alerter sur une menace pour l'information et la démocratie à un an de la présidentielle. C'est un signe de l'explosion de la pauvreté. Pour la première fois en 10 ans, le Secours catholique suspend ses maraudes de nuit à Marseille. L'organisme assure qu'il est nécessaire de tirer la sonnette d'alarme face à une surfréquentation devenue impossible à gérer pour les équipes. La Coupe du Monde de football et l'Angleterre qui a réussi son entrée, succès 4-2 contre la Croatie. Le Portugal, à l'inverse, a été neutralisé par la République démocratique du Congo, 1-2. Dans les autres résultats, l'Autriche a battu la Jordanie 3-1. Le Ghana s'est imposé 1-0 contre le Panama. Enfin, la Colombie s'est imposée 3-1 contre l'Ouzbékistan. À suivre aujourd'hui, le début de la deuxième journée avec République tchèque, Afrique du Sud, Mexique, Corée du Sud ou encore Suisse, Bosnie-Herzégovine et Canada, Qatar.
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0: Les souvenirs de Demoiselle et Supertramp en fin 70, début 80 avec The Logical Thong sur Demoiselle Freya Sky dans quelques instants. Avec le titre Silent Treatment en programmation sur Demoiselle, Renaud, Docteur Renaud, Mister Renard, mais aussi Alain Souchon et L'Amour à la Machine en souvenir sur Demoiselle. On s'arrêtera également sur vos annonces tout à l'heure aux alentours des 11h20 sur l'antenne de Demoiselle. A tout de suite.
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0: Association particulière, envie de faire parler de votre manifestation sur Demoiselle, ou alors tout simplement, ben, vous vendez, louez, achetez n'importe quels objets, eh bien, il est possible de passer votre annonce sur Demoiselle. Renseignez-vous 05 46 88 77 11, ou alors tout simplement le site internet demoisellefm.com. Voici d'ailleurs vos annonces sur Demoiselle.
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0: Samedi 4 juillet, grande soirée villageoise avec repas dansant organisé par le comité des fêtes de Beurlay. Repas à partir de 19h, place René Berton, apéritif, entrée, plat chaud, fromage, dessert, café et vin rouge ou rosé. Attention, l'abus d'alcool est dangereux pour la santé. Pour les adultes, ce repas est à 22€ pour les enfants, 12€ pour les moins de 12 ans, bien sûr. Pensez à apporter assiettes, verres et couverts. Vos réservations jusqu'au 30 juin, dernier délai. Plus d'infos 06 23 22 60 38. Attention, spectacle de feu organisé par Aile de Feu à partir de 23h au jardin de l'église, s'offert par la mairie de Beurlay, puis en soirée elle sera animée par l'orchestre à Montino. À Saint-Julien de l'Escape, le dimanche 21 juin, 35e brocante vide-grenier du foyer rural et de l'ECA, restauration sur place avec saucisses frites, réservation et renseignements auprès de Martino 06 74 71 02 11. Pour les professionnels et les particuliers, le mètre linéaire est à 2,50€. Les vendredis festifs à Saint-Porcher, c'est ce vendredi food truck, buvette associative avec l'Amicour, l'association des amis de la Roche-Courbon, et bien sûr animation de sculpture sur vallon, tatou flash, jeux anciens en bois. Côté animation, retrouvez également les groupes de Seb Chems et les Téléstones, sans oublier Reggae Social Club. L'entreprise CB Électricité au Mat La Palmyre recrute à partir du 1er septembre un électricien qualifié en électricité générale. Rejoignez une équipe dynamique et passionnée, reconnue pour son savoir-faire. Envoyez dès maintenant votre CV et lettre de motivation à cb.electricité@orange.fr. Attention, ce jeudi, les Lions Club Royan Côte Atlantique et Sejon Vallée de la Seudre présentent Génération Mère, une conférence animée par Corinne Bussy-Copin, scientifique marine, et Patrice Belz du Conservatoire du Littoral. Rendez-vous à la Maison des Associations de Royan, jeudi 18h, tarif unique 5€ au profit de l'association Génération Mère. Le marché de Royan fête ses 70 ans ce samedi 10h30, puis 12h30, 70 choristes de Cant Océa chantent au centre du marché. Ce dimanche, fête de la musique avec la fanfare Les Mister de l'Ouest à 10h30 et 12h30, puis ouverture de l'espace dégustation à partir de 11h30 jusqu'à 15h avec un DJ set. Les commerçants proposent également leurs produits en format tapas. Mercredi prochain, le Festival du Sable dans le ukulélé se délocalise au marché central de Royan avec un concert. Ne manquez pas le duo de virtuoses au ukulélé, Daniel Mama Arella et Alexandro Zengando. L'association Kayak et Nature en Seudre organise sa 9e édition du rallye kayak avec les galops chenaux accessibles à tous, de nombreuses animations, ateliers manuels, sportifs, rébus et énigmes pour découvrir le marais en s'amusant. Départ du rallye à partir de 15h15 au port de Mornac et à 19h, apéritif offert sur le port, tarif 45€ par équipe de 2. Inscriptions sur kayakenature.com. Renseignements 06 12 64 92 88.

0: Passenger sur Demoiselle, hein, c'était le titre d'Alex Warren, Zazie, peu importe, en diffusant sur Demoiselle également le titre de Gracie Abraham. Auparavant, Tom Kazak et ses pronostics.
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2: Bonjour, bonjour à tous. Retour à l'hippodrome de Paris-Longchamp et les 2200 mètres de la piste en gazon à l'occasion du Quintet Plus de ce jeudi 18 juin 2026. Il réunira 14 protagonistes âgés de 3 ans. La location sera de 52 800 euros et le départ prévu vers 20h15. En tête de notre sélection, le 3, Too Darn Quick, sur la montante est confié à Pierre Charles Boudot, il visera la victoire. Suivi du 6, Nationi Fall, qui donne toujours le meilleur d'elle-même dans un parcours. Le 11, Stan Legrand, prise en note lors de sa dernière prestation. Le 2, Cozy Bear, rallongé pour l'occasion. Et enfin le 7, Mr. Black, incontournable dans une telle épreuve. Il complétera notre sélection. Une sélection que vous pouvez retrouver sur ma chaîne YouTube Tom Kazak, les pronostics hippiques avec mes dernières minutes. Donc notre choix aujourd'hui, premier le 3, Too Darn Quick. Second le 6, Nationi Fall. Troisième le 11, Stan Legrand. Quatrième le 2, Cozy Bear. Cinquième le 7, Mr. Black. Le second choix le 13, l'As. Et le 8, et à vous la fortune.
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1: Bonjour à toutes et à tous, on débute avec la belle victoire de l'Angleterre hier soir pour son entrée dans la compétition. Les hommes de Thomas Tuchel ont battu la Croatie dans un match spectaculaire et riche en buts. Score final 4-2 pour les Three Lions grâce à un doublé d'Harry Kane, un but de Jude Bellingham, mais dès le retour des vestiaires, une réalisation de Marcus Rashford en fin de match. Baturina et Moussa avaient permis d'égaliser à chaque fois en première période pour les Croates, demi-finalistes en 2022 et finalistes du Mondial 2018 contre la France. L'Angleterre assume donc son statut d'outsider très sérieux dans ce mondial américain. Ce qui n'a pas été le cas du tout du Portugal. En revanche, les partenaires de Cristiano Ronaldo ont été tenus en échec par la République démocratique du Congo, 1-1, score final. Après l'ouverture du score de João Neves de la tête dès la 6e minute de jeu, le lutin parisien d'1m71 prenait le meilleur dans les airs, mais les Portugais n'ont pas réussi à se mettre à l'abri et ont été rejoints grâce à un but de l'ancien Lorientais Johan Wissa juste avant la pause. Un début poussif pour la Seleção. Et puis deux autres rencontres se disputaient cette nuit. Le Ghana a eu toutes les peines du monde pour se débarrasser des modestes Panaméens. Victoire 1-0 grâce à un but de Yerensky dans les arrêts de jeu à la 95e minute. Et puis l'Ouzbékistan de Fabio Cannavaro, champion du monde avec l'Italie en 2006, a manqué son entrée dans la compétition. Les Asiatiques ont perdu 3-1 face à la Colombie en fin de nuit. C'est donc la fin de la première journée de phase de groupe. Et dès jeudi soir, la deuxième journée commence. Ce sera le cas avec République tchèque et Afrique du Sud à 18h heure française. La soirée se poursuivra avec Suisse, Bosnie-Herzégovine dans le groupe B à 21h. Et puis le Canada recevra le Qatar à minuit à Vancouver. Enfin, à 3h du matin la nuit prochaine, le Mexique défiera la Corée du Sud. Voilà, c'est la fin de ce flash. Très belle journée de foot à toutes et à tous.
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1: Bienvenue sur Demoiselles et merci de nous avoir rejoints, il est déjà midi, bon appétit dans quelques instants, l'information nationale et internationale suivie du journal local et départemental avec Emmanuel Bidot.
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4: Bonjour à tous, la canicule s'installe en France, 26 départements basculent en vigilance orange de l'Île-de-France au Grand Est en passant par le Massif Central. Boire de l'eau et privilégier les endroits frais, ce sont les principales consignes à respecter pour traverser cette vague de chaleur. Autre conséquence, la SNCF qui supprime 71 trains intercités qui devaient circuler d'ici lundi pour prévenir les pannes potentielles de climatisation liées aux très hautes températures. Un réseau international de trafic de stupéfiants opérant entre la Belgique et la France a été démantelé la semaine dernière avec 9 interpellations et 13 kilos de cocaïne saisis. La crise des médias s'invite dans la rue. Les syndicats de journalistes appellent à la grève ce jeudi avec un cortège à Paris jusqu'au ministère de la Culture. Ils dénoncent un manque de soutien de l'État et des plans sociaux. Et puis ils veulent alerter sur une menace pour l'information et la démocratie à un an de la présidentielle. Un signe de l'explosion de la pauvreté. Pour la première fois en 10 ans, le Secours catholique suspend ses maraudes de nuit à Marseille. L'organisme assure qu'il est nécessaire de tirer la sonnette d'alarme face à une surfréquentation devenue impossible à gérer pour les équipes. L'an dernier, le Secours catholique de Marseille a franchi le cap symbolique des 30 000 rencontres en une année. Un chiffre en hausse de 15% par rapport à 2024 et de 50% sur les 10 dernières années. Le réseau de recyclage de textiles Le Relais supprime plus de 4000 bornes de collecte de vêtements en France en raison de difficultés économiques. Et puis la Coupe du Monde de football, l'Angleterre a réussi à son entrée, succès 4-2 contre la Croatie. Le Portugal à l'inverse a été neutralisé par la République démocratique du Congo, 1-1. Dans les autres résultats, l'Autriche a battu la Jordanie 3-1. Le Ghana s'est imposé 1-0 contre le Panama. Enfin la Colombie s'est imposée 3-1 contre l'Ouzbékistan. À suivre aujourd'hui, début de la deuxième journée avec République tchèque, Afrique du Sud, Mexique, Corée du Sud ou encore Suisse, Bosnie-Herzégovine et Canada, Qatar.
5: Merci, l'information nationale et internationale revient tout à l'heure à 12h30. Et voici les titres de ce midi 6. La naissance d'un phoque près du phare de Cordouan. Un événement inédit pour les responsables du parc naturel marin de l'estuaire de la Gironde. Pour le protéger, le mammifère a été transféré dans un centre spécialisé. Le département aux petits soins avec le barrage de Saint-Savinien. De nombreux aménagements ont été effectués ces dernières années et ce n'est pas terminé. Les Lions Club de Royan et Saujon se préoccupent de l'état des océans. Ils organisent une conférence en présence d'éminents spécialistes du sujet. C'est ce soir à la Maison des Associations de Royan. La météo, un soleil radieux cet après-midi, des températures très chaudes jusqu'à 36 degrés attendus dans les terres. A tout de suite après la pub.
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3: Bonjour à tous. Vigilance canicule jaune en Charente-Maritime. La prudence est de mise. On attend jusqu'à 36 degrés à l'est du département cet après-midi. Le mercure devrait encore plus s'affoler le week-end prochain avec jusqu'à 40 degrés attendus dimanche dans les terres. À La Rochelle, un restaurant fermé pour de graves manquements aux règles d'hygiène et de sécurité. Cour des Dames sur le Vieux-Port. Il s'agit du Minato. C'est un feu de friteuse sans gravité qui a provoqué cette fermeture mardi dernier. Mesure prise en urgence par la direction départementale de la protection des populations. L'établissement est fermé jusqu'à nouvel ordre. Plus de 40 000 euros de préjudice pour un buraliste de Rochefort à cause d'un salarié embauché récemment. L'employé devait souffrir d'addictologie au jeu de grattage puisqu'il grattait les tickets à la chaîne, indique la police nationale de la Charente-Maritime. C'est le gérant du bureau de tabac qui a remarqué une augmentation inhabituelle des factures de la Française des Jeux avec un écart par rapport à son inventaire. En une semaine même, au mois de mai, plus de 5 000 euros de chiffre d'affaires de grattage ont été dérobés. Le buraliste a mené son enquête et a découvert que c'est son employé qu'il volait. Il grattait effectivement les tickets, les encaissait et en donnait même aux clients. Il a également dérobé des cartouches de cigarettes pour les vendre sur un réseau social. Il a été interpellé, placé en garde à vue et il est convoqué devant la justice le 9 juillet prochain. Un jeune phoque et sa mère en villégiature sur le plateau rocheux de Cordouan dans l'estuaire de la Gironde. Découverte attendrissante et insolite faite la semaine dernière par les gardiens du phare de Cordouan. Ils ont observé un jeune phoque vaumarin et ont prévenu le parc naturel marin de l'estuaire de la Gironde et de la mer d'Épertuis. Ce n'est pas la première fois que les mammifères viennent se prélasser sur nos côtes, mais une naissance est en revanche particulièrement rarissime. Ronan Lucas, le directeur adjoint du parc naturel marin de l'estuaire de la Gironde.
4: D'après les retours qu'on a eus de pélagistes, et puis en regardant un petit peu aussi la bibliographie, les observations, des phoques communs, des phoques faux marins, on en observe fréquemment. La presse relate couramment des échouages l'hiver ou des observations. Hein. Souvent, c'est pas forcément des échouages, c'est qu'ils viennent là en repos, ils viennent là en phase d'alimentation. On les observe fréquemment, mais souvent, c'est des phoques adultes ou des jeunes qui sont en phase un peu de dispersion du groupe et qui sont en phase d'exploration de l'Atlantique quelque part et du territoire. En revanche, une naissance. Là, pour le coup, ça semble assez, inédit, observé très, très, très rarement. Quoi. Donc, c'était une nouveauté. Mais voilà, avec une femelle qui est un petit peu jeune, voilà, les comportements maternels peuvent mettre aussi du temps à se mettre en place. En plus, quand les animaux ne sont pas dans leur colonie habituelle, ben voilà, il peut y avoir des petits manques aussi de transmission. Mais oui, c'est assez inédit.
3: Alors, pour protéger l'animal et sa mère, la préfecture maritime de l'Atlantique a même mis en place un arrêté qui instaurait une zone de protection autour du secteur où ils évoluaient. La navigation de plaisance autour de l'île Nouvelle et du plateau rocheux de Cordouan était interdite, interdiction levée désormais, puisque la mer n'a plus été revue depuis et le jeune phoque a été ensuite aperçu sur une plage de Soulac en Gironde. Par sécurité, il a donc été récupéré et transféré dans un centre de soins en Normandie près de Rouen. Ronan Lucas.
4: Donc là, on est sur le continent, c'est une plage beaucoup plus fréquentée, avec beaucoup de dérangements, des passants qui l'observaient, qui s'approchaient fort, qui pouvaient avoir même le manipuler. Donc là, il y avait un risque pour sa santé, parce qu'il a besoin d'énormément de sommeil et de tranquillité. Hein. C'est quand même un petit animal qui a presque une semaine ou deux, quoi. Et là, en lien avec les acteurs locaux, hein, la police municipale de Soulac-sur-Mer, le CPIE du Nord-Médoc, et puis aussi Pélagis toujours, l'équipe du parc, les services de l'État, et puis différents centres de soins aussi, et des vétérinaires, il a été décidé d'observer l'animal, de voir comment était son état physiologique, s'il était bien nourri ou pas. Et là, il était vraiment pas. La journée passant, son état ne s'améliorait pas. parce que la mer n'était toujours pas observée. Et donc, il a été décidé de le mettre chez un vétérinaire pour le stabiliser avant de le transporter dans un centre de soins où il arrive aujourd'hui en Normandie. C'est important aussi pourquoi la Normandie, c'est que il va pouvoir être nourri, stabilisé et passer sa croissance aussi avec d'autres congénères de la même espèce. Et donc, il va pouvoir sociabiliser, il va pouvoir être avec d'autres jeunes phoques du même groupe et pouvoir être lâché dans des conditions optimales.
3: L'île Nouvelle de l'estuaire de la Gironde n'attire pas que les phoques. De nombreuses espèces d'oiseaux protégés viennent y faire une halte aussi. Nous y reviendrons. Karine Desroses, vice-présidente du conseil régional de Nouvelle-Aquitaine en charge de la formation professionnelle, est en déplacement à La Rochelle aujourd'hui pour défendre l'apprentissage au programme visite de l'entreprise Selenium Médical, spécialisée dans les dispositifs médicaux. Elle a formé une vingtaine de salariés via des actions de formation en situation de travail permettant la création de 5 emplois. À la mi-journée, là, en ce moment, elle se rend au restaurant coopératif Restocop, un lieu éco-responsable qui a formé 6 jeunes des quartiers prioritaires de la ville, dont 5 ont trouvé un emploi. Le barrage de Saint-Savinien, un équipement stratégique bichonné par le département. L'eau est un sujet très important pour sa présidente Sylvie Marcilly. Et les aménagements du barrage de Saint-Savinien en sont l'illustration, car ils concernent à la fois l'eau potable et la préservation de la biodiversité dans les marais. La vice-présidente chargée du dossier, Françoise de Rofignac, a fait le point au cours de la session d'été. Depuis 2019, des équipements ont donc été mis en place, passe à poisson, passe à anguille. Un pont levant a également été installé. Et plus récemment, l'an dernier, la livraison d'un bâtiment de contrôle commande qui permet le pilotage des ouvrages hydrauliques du barrage. Françoise de Rofignac.
5: Les améliorations qui ont été apportées au niveau du bâtiment de contrôle commande sont vraiment significatives parce qu'elles vont permettre la fiabilité des manœuvres, la sécurisation des ouvrages en période de crue ou d'étiage. Et on sait ô combien il est important que ces ouvrages fonctionnent, ainsi que la capacité à exploiter et valoriser les données pour optimiser la gestion du fleuve. Le nouveau dispositif intègre des équipements modernes de contrôle-commande, une supervision centralisée et des outils de surveillance et de transmission des données, offrant une meilleure réactivité et un niveau de sécurité renforcé. À terme, la mise en service complète du local est prévue pour 2030 et elle permettra d'accueillir l'ensemble du système d'information et d'exploitation et d'assurer une surveillance globale et performante de l'ouvrage dans son environnement.
3: Et ce n'est pas terminé. Françoise de Rofignac a également fait le point sur la suite des travaux, la rénovation du barrage mobile avec le remplacement de vannes et de l'écluse.
5: Le chantier concerne désormais donc la rénovation des 3 vannes. En 2026, donc, il y a une première phase pour une première vanne. Alors vous imaginez bien que tout a été mis bâtardé et sécurisé de manière à ce que les travaux puissent être faits au mieux, qu'on soit en période d'étiage ou en période d'inondation, sans qu'il y ait d'incidence sur la Charente. Et donc, on devrait avoir normalement, on est toujours avec les contraintes extérieures et éventuellement des choses qu'on pourrait découvrir au fur et à mesure des travaux, mais normalement, donc 2027-2028 devrait être aussi des années pour changer à chaque fois une vanne. Et sur 2028-2029, on sera à la fois sur une vanne et sur l'écluse. Théoriquement, en 2030, le bâtiment de contrôle des commandes qui a été livré en 2025 devrait être totalement opérationnel avec l'entièreté du barrage rénové pour la sécurisation à la fois et de l'eau potable pour nos concitoyens et de la biodiversité qui sont aussi importants pour le département comme toutes les activités économiques et de loisirs qui ont rapport à l'eau.
3: Qualité et quantité de l'eau sont des préoccupations majeures, a ajouté la présidente du département Sylvie Marcilly au sujet du barrage de Saint-Savinien. Il est midi 14 sur Demoiselles, on se retrouve dans un instant.
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3: Sur l'agenda, le conseil de la communauté d'agglomération Rochefort-Océan se réunit ce soir à 18h à la salle polynumérique des Fourriers. À Doluz-d'Oléron, le département et la commune organisent une conférence d'information pour faire découvrir le métier d'accueillant familial. C'est cet après-midi de 14h30 à 16h30 à la salle des fêtes de Doluz-d'Oléron. À Royan, une conférence mère ce soir. Elle est proposée par les Lions Club de Royan Atlantique et de Saujon qui s'intéressent de près à l'évolution des océans et les menaces auxquelles ils sont exposés. Érosion, réchauffement climatique, pollution, les sujets de préoccupation ne manquent pas et des spécialistes vont donc venir en parler. Lydia Manéa est membre du Lions Club de Saujon et responsable de la commission conférence mer.
16: Corinne Bussy-Copin, qui a donc été pendant 20 ans conseillère scientifique à l'Institut océanographique de Monaco. C'est une technicienne de la mer. Et aujourd'hui, en fait, elle a une mission par le ministère de la mer et de la pêche. Et cette mission, c'est justement d'informer le grand public de tout ce qui se passe dans les océans du monde. Donc, elle abordera trois thèmes. Le rôle vital des océans, les menaces écologiques et il y a les pistes d'action. Entre autres, nous avons en duo M. Patrice Bels, qui, lui, est délégué du rivage centre-atlantique du Conservatoire du littoral à Rochefort. Et ce monsieur va nous parler directement de ce qui se passe chez nous avec l'érosion de nos côtes de La Rochelle à Méché. Ça va durer à peu près une heure et ensuite, il y a questions-réponses.
3: Et justement, une conférence avec ce focus particulier sur notre littoral charentais maritime.
16: C'est un enjeu capital, ce qui se passe en ce moment avec le réchauffement. Et les océans, justement, c'est vraiment une menace écologique parce qu'elle nous apprend que tout un tas de phénomènes partent des océans. Donc, c'est vraiment prioritaire au niveau mondial. Nous avons la chance d'avoir M. Patrice Bels avec nous, qui est de Rochefort. Il va surtout nous expliquer ce qui s'est passé déjà avec l'eau qui reprend ses droits vers chez nous, les actions qu'ils ont menées, parce qu'ils en ont mené déjà pas mal, ce qui risque de se passer encore et les actions qu'ils ont l'intention d'effectuer pour limiter les dégâts, je dirais.
3: Conférence mère donc ce soir à 18h30 à la maison des associations de Royan avec les Lions Club de Royan et Saujon. Il est midi 19, on passe maintenant aux nouvelles du ciel.
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3: Il va faire chaud. Hein.
17: Oui, il fait chaud, il fait même lourd. Hein. On a des passages nuageux et on a surtout cette chaleur hein, sur le littoral. 26 à 27 degrés, que vous soyez à Doluz-d'Oléron, Châtelaillon ou Foura, du côté de Vaux-sur-Mer, le pays royanais. Hein, comptez 28 à 29 degrés, une trentaine de degrés à Soubise et Chilly. Rochefort, 34 degrés à Jonzac, 35 à 36 degrés du côté de Saintes et Saint-Jean-d'Angély. Nous sommes en vigilance jaune canicule et les températures n'ont pas fini de monter jusqu'à dimanche.
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3: Merci d'avoir suivi cette édition. Excellente journée à l'écoute des programmes de Demoiselles.
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Bonjour à tous. La canicule s'installe en France. 26 départements basculent en vigilance orange de l'Île-de-France au Grand Est en passant par le Massif central. Boire de l'eau et privilégier les endroits frais, ce sont les principales consignes à respecter pour traverser cette vague de chaleur. Autre conséquence, la SNCF qui supprime 71 trains intercités qui devaient circuler d'ici lundi pour prévenir les pannes potentielles de climatisation liées aux très hautes températures. Un réseau international de trafic de stupéfiants opérant entre la Belgique et la France a été démantelé la semaine dernière avec 9 interpellations et 13 kilos de cocaïne saisis. La crise des médias s'invite dans la rue. Les syndicats de journalistes appellent à la grève ce jeudi avec un cortège à Paris jusqu'au ministère de la Culture. Ils dénoncent un manque de soutien de l'État et des plans sociaux. Et puis ils veulent alerter sur une menace pour l'information et la démocratie à un an de la présidentielle. Un signe de l'explosion de la pauvreté. Pour la première fois en 10 ans, le Secours catholique suspend ses maraudes de nuit à Marseille. L'organisme assure qu'il est nécessaire de tirer la sonnette d'alarme face à une surfréquentation devenue impossible à gérer pour les équipes. L'an dernier, le Secours catholique de Marseille a franchi le cap symbolique des 30 000 rencontres en une année. Un chiffre en hausse de 15% par rapport à 2024 et de 50% sur les 10 dernières années. Le réseau de recyclage de textiles Le Relais supprime plus de 4000 bornes de collecte de vêtements en France en raison de difficultés économiques. Et puis la Coupe du monde de football, l'Angleterre a réussi à son entrée, succès 4 buts à 2 contre la Croatie. Le Portugal à l'inverse a été neutralisé par la République démocratique du Congo, un but partout. Dans les autres résultats, l'Autriche a battu la Jordanie 3 buts à 1. Le Ghana s'est imposé 1-0 contre le Panama. Enfin la Colombie s'est imposée 3 buts à 1 contre l'Ouzbékistan. À suivre aujourd'hui, début de la deuxième journée avec République tchèque, Afrique du Sud, Mexique, Corée du Sud ou encore Suisse, Bosnie-Herzégovine et Canada, Qatar.

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1: Bonjour à tous, la vigilance orange canicule a débuté pour 26 départements. Les 35 degrés seront souvent atteints sur une large partie de la France, a prévenu Météo France. Le protocole d'accord entre les États-Unis et l'Iran a été signé hier plus tôt que prévu. De son côté, Israël parie sur un échec de l'accord lors de la phase de négociation qui doit suivre en vue d'un texte plus complet et durable. Moscou a subi cette nuit la plus vaste attaque de drones ukrainiens visant la capitale russe depuis 2 ans. Le président ukrainien Volodymyr Zelensky a déclaré qu'il s'agissait d'une réponse pleinement justifiée aux attaques russes contre nos villes et nos communautés. Fin de citation. Après le rachat de SFR par Bouygues Orange et Iliad, la maison mère de Free, Thomas Reynaud, directeur général d'Iliad, affirme qu'il n'y aura aucun licenciement dans les 2 prochaines années. Une pluie de buts et de matchs nuls, le record de buts égalé par Lionel Messi et le carton de l'Allemagne. C'est ce qu'il faut retenir des matchs de la première journée de la Coupe du Monde 2026 qui s'est achevée cette nuit.

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1: Bonjour à tous, la vigilance orange canicule a débuté pour 26 départements. Les 35 degrés seront souvent atteints sur une large partie de la France, a prévenu Météo France. Le protocole d'accord entre les États-Unis et l'Iran a été signé hier plutôt que prévu. De son côté, Israël parie sur un échec de l'accord lors de la phase de négociation qui doit suivre en vue d'un texte plus complet et durable. Moscou a subi cette nuit la plus vaste attaque de drones ukrainiens visant la capitale russe depuis 2 ans. Le président ukrainien Volodymyr Zelensky a déclaré qu'il s'agissait d'une réponse pleinement justifiée aux attaques russes contre nos villes et nos communautés. Fin de citation. Après le rachat de SFR par Bouygues Orange et Iliad, la maison mère de Free, Thomas Reynaud, directeur général d'Iliad, affirme qu'il n'y aura aucun licenciement dans les 2 prochaines années. Une pluie de buts et de matchs nuls, le record de buts égalé par Lionel Messi et le carton de l'Allemagne. C'est ce qu'il faut retenir des matchs de la première journée de la Coupe du Monde 2026 qui s'est achevée cette nuit.

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0: Demoiselle avec le son de Oil City et Kylie Rae Jepsen, c'était Good Times. Allez, bel après-midi avec Pierre Demar. Dans un instant, je pense à vous et Madonna, ce sera Frozen. 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Il est déjà 16h.
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0: Demoiselle Info, c'est l'heure du flash, bonjour.
2: Bonjour à tous. 26 départements sont placés en vigilance orange canicule aujourd'hui de Paris à la Haute-Savoie. Les températures pourraient atteindre 40 degrés dans le centre et plusieurs feux de végétation ont déjà été signalés dans l'Aude, la Haute-Corse et le Vaucluse. Les autorités appellent à la plus grande prudence face au risque accru d'incendie. Et la SNCF supprime 71 trains intercités à partir d'aujourd'hui et jusqu'à lundi afin d'éviter des pannes de climatisation liées à la canicule. Les lignes Paris-Orléans-Limoges-Toulouse, Paris-Clermont-Ferrand et Bordeaux-Marseille sont concernées. Les anciennes rames corail peu adaptées aux fortes chaleurs sont en cause. Malgré ces suppressions, la SNCF souligne que cela ne représente qu'environ 0,1% de ses circulations quotidiennes. Et on poursuit avec le président iranien qui a salué un accord historique conclu avec les États-Unis pour mettre fin à la guerre au Moyen-Orient. Et signé la veille avec Donald Trump, ce document marque selon lui la volonté d'un Iran puissant et ouvre la voie à une paix fondée sur le respect mutuel. Emmanuel Macron a justement salué la signature à Versailles de cet accord qui marque selon lui un moment de paix et rappelle la force de l'histoire. On continue ce flash avec le ministre de l'Intérieur Laurent Nunez qui a réuni les responsables de la police après l'affaire Liana. Il a réaffirmé son soutien aux forces de l'ordre tout en demandant un examen des dossiers en attente afin d'éviter qu'une situation similaire ne se reproduise. Un rapport sur d'éventuels dysfonctionnements est attendu le 22 juin. Les 22 élèves du lycée siège Jules Hague à Besançon ont reçu par erreur le mauvais sujet de l'épreuve de spécialité AGGSP du baccalauréat. Ils ont composé pendant 4 heures sur le sujet initial alors qu'un sujet de secours devait être distribué. Le rectorat a indiqué qu'ils n'auront pas à repasser l'épreuve. Et enfin du sport et du football, avec la Coupe du Monde qui se poursuit, la République tchèque affrontera l'Afrique du Sud à 18h, tandis que la Suisse jouera face à la Bosnie-Herzégovine à 21h.
0: Merci beaucoup Arthur, retour de l'info dans une heure.
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0: demoiselle, je me lasse pas de ce morceau-là. Frozen, c'était bien sûr Madonna pour vous accueillir dans la Grande Débauche.
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0: J'espère que vous allez bien, 16h11. Merci d'avoir choisi Demoiselle, votre radio de proximité. On est ensemble jusqu'à 19h30 avec tous vos rendez-vous, vos petites annonces dans un instant. On n'oubliera pas également le rendez-vous du mondial de football. On prendra des nouvelles avec le retour, bien sûr, de votre animateur. Rendez-vous également samedi 20 juin dès 18h au port de Saint-Rejon-les-Bains pour une soirée festive et gratuite. Au programme L'énergie de Sambayo, un concert et un DJ set exceptionnel installé à bord d'un catamaran amarré dans le port. Un cadre unique, une ambiance garantie, spectacle offert par l'association Animation du port de Saint-Rejon. On vous attend donc nombreux également samedi soir dès 18h à Saint-Rejon-les-Bains. Merci de nous écouter sur le bassin Marraine-Oléron sur le 107. Ça c'est Miles Smith qui arrive avec Nia Loren dans un instant. On va écouter Drive Safe et Sia dans vos prochaines minutes. A tout de suite.
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0: Demoiselle, belle fin d'après-midi, 16h23, on est en direct sur toute la Charente-Maritime. Merci de nous écouter également en DAB+, sur La Rochelle et l'île de Ré avec Sia. On va écouter OK KO Superbus et Dido dans un instant. On passe à vos annonces.
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2: Samedi 4 juillet, grande soirée villageoise avec repas dansant organisé par le comité des fêtes de Beurlay. Repas à partir de 19h, place René Berton, apéritif, entrée, plat chaud, fromage, dessert, café et vin rouge ou rosé. Attention, l'abus d'alcool est dangereux pour la santé. Pour les adultes, ce repas est à 22€ pour les enfants, 12€ pour les moins de 12 ans bien sûr. Pensez à apporter assiettes, verres et couverts. Vos réservations jusqu'au 30 juin, dernier délai. Plus d'infos, 06 23 22 60 38. Attention, spectacle de fort organisé par Aile de Feu à partir de 23h au jardin de l'église, offert par la mairie de Beurlay. Puis en soirée, elle sera animée par l'orchestre à Montino. À Saint-Julien de l'Escape, le dimanche 21 juin, 35e brocante vide-grenier du foyer rural et de l'ECA. Restauration sur place avec saucisses frites, réservation et renseignements auprès de Martino, 06 74 71 02 11. Pour les professionnels et les particuliers, le mètre linéaire est à 2,50€. Les vendredis festifs à Saint-Porcher, c'est ce vendredi food truck, buvette associative avec l'Amicourt, l'association des amis de la Roche-Courbon, et bien sûr animation de sculpture sur ballon, tattoo flash, jeux anciens en bois. Côté animation, retrouvez également les groupes de Seb Chems et les Téléstones, sans oublier Reggae Social Club. 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Rejoignez une équipe dynamique et passionnée, reconnue pour son savoir-faire. Envoyez dès maintenant votre CV et lettre de motivation à cb.electricité@orange.fr. Attention, ce jeudi, les Lions Club Royan Côte Atlantique et Sejon Vallée de la Seude représentent Génération Mère, une conférence animée par Corinne Bussy-Copin, scientifique marine, et Patrice Belz du Conservatoire du Littoral. Rendez-vous à la Maison des Associations de Royan, jeudi 18h, tarif unique 5€ au profit de l'association Génération Mère. Le marché de Royan fête ses 70 ans ce samedi 10h30, puis 12h30, 70 choristes de Kant Océa chantent au centre du marché. Ce dimanche, fête de la musique avec la fanfare Les Mystères de l'Ouest à 10h30 et 12h30, puis ouverture de l'espace dégustation à partir de 11h30 jusqu'à 15h avec un DJ set. Les commerçants proposent également leurs produits en format tapas. Mercredi prochain, le Festival du Sable dans le ukulélé se délocalise au marché central de Royan avec un concert. Ne manquez pas le duo de virtuoses au ukulélé, Daniel Mama Arella et Alexandro Zengando. L'association Kayak et Nature en Sedan organise sa 9e édition du rallye kayak avec les galopes chenaux accessibles à tous. De nombreuses animations, ateliers manuels, sportifs, rébus et énigmes pour découvrir le marais en s'amusant. Départ du rallye à partir de 15h15 au port de Mornac et à 19h, apéritif offert sur le port, tarif 45€ par équipe de 2. Inscription sur kayakenature.com, renseignement 06 12 64 92 88.

0: Demoiselle au cœur des souvenirs dans la grande débauche avec à l'instant Ray Parker Junior. Quel titre Ghostbuster dans les années 80, 16h34.
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0: Allez, samedi 20 juin, dès 17h30, la commune d'Écoyeux, à côté de Saintes, vous invite à célébrer les beaux jours dans une ambiance festive et conviviale. Au programme, marché semi-nocturne de producteurs et artisans locaux, restauration sur place, danse folklorique avec la pibole de Courcoury, animation musicale pour la fête de la musique, et pour finir, une soirée dansante animée par un DJ. Une belle soirée à partager en famille ou entre amis à côté de Saintes, c'est sur la commune d'Écoyeux. On va fêter la musique également ce samedi 20 juin du côté de Port-des-Barques à partir de 18h derrière la mairie avec une soirée musicale. Rendez-vous également sur l'île d'Aix à partir de 19h. Dimanche 21 juin à Échillé de 18h à 23h avec tout plein d'artistes qui vous donnent rendez-vous. Un DJ également animera la seconde partie de soirée. À 16h, rendez-vous à la retenue d'eau de Port-des-Barques pour la plage sonore by Oogie Woogie. Et puis à Rochefort, il y aura également des chants grégoriens au musée de la vieille paroisse. Rendez-vous également sur le port avec plusieurs scènes, avenue de Gaulle, avenue Lafayette, rue de la République, place Colbert, et aussi sur l'esplanade Jean-Louis Fraud. Du côté de Tonnet-Charente, scène ouverte ce dimanche de 10h à 17h à l'occasion de la fête de la musique, et à Saint-Laurent-de-l'Après également à partir de 19h. Voilà, bonne fête de la musique, c'est dimanche prochain, 21 juin, en espérant qu'il ne fasse pas trop chaud. Voici Bruno Mars, On My Soul, et Zazie dans un instant avec un classique, on va écouter Rue de la Paix. La Grande Débauche, bienvenue à tous, on est en direct comme chaque soir jusqu'à 19h30.

0: Demoiselle au cœur des souvenirs, c'est pas très vieux, hein, Zazie.
1: Tout le monde gagne.
0: C'était Rue de la Paix, bien sûr, dans La Grande Débauche. Merci d'être avec nous.
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0: Allez, ce week-end, les 20 et 21 juin, la Maison des Douanes à Saint-Palais-sur-Mer vous invite à un voyage entre nature, art et poésie. Enquête en famille, atelier d'origami, conférences, lecture musicale, découverte de la faune sauvage et animation gratuite dans le jardin vous attendent. Petits et grands pour explorer, créer et s'émerveiller au cœur d'un programme riche en découvertes. Rendez-vous donc à la Maison des Douanes pour un week-end unique à partager en famille ce 20 et 21 juin, samedi et dimanche. Donc, à Royan, cette année, la fête de la musique vous fera chanter et danser comme chaque année au son des rythmes variés des musiques du monde. Les artistes seront disséminés un peu partout en ville. Vous pourrez donc vous essayer aux danses latines ou écouter des reprises des grands standards français et internationaux des années 60 à nos jours. On reste en Pays Royanais avec la fête de la musique soirée années 80-90 à 18h30. C'est à Étaules, sur la place de Gaulle, proposée par l'Union des commerçants de la commune d'Étaules, restauration sur place. Et puis la fête de la musique également en centre-ville de Saint-Georges-de-Didonne. Ce sera en soirée. La musique s'invite dans chaque coin de la ville. À l'occasion de cette fête nationale, vibrez au son des artistes et laissez-vous emporter par l'ambiance festive du côté de Saint-Georges-de-Didonne. On aura l'occasion, bien sûr, d'y revenir. Allez, dans un instant, c'est Oria qui arrive avec ce titre Soirée mondaine. Et puis le roi de la pop, Michael Jackson, Love Never Feels So Good. À suivre, belle soirée.
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0: Demoiselle un peu d'air frais dans ce climat d'été avec le son de Michael Jackson à l'instant, souvenir sur l'album Escape. Love never feels so good. Samedi 20 juin, la musique s'invite au Vieux Chapu sur la commune de Bourg-Franc. Rendez-vous à 18h sur la place des Pilotes pour une soirée festive et conviviale à l'occasion de la fête de la musique. 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Entre amis ou en famille, venez chanter, danser, partager un excellent moment. Place des Pilotes au Vieux Chapu. Samedi 20 juin, à partir de 18h, c'est un rendez-vous et un événement proposé par les amis du Vieux Chapu. Merci de nous écouter à Bourg-Franc sur le 107.
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2: Bonjour à toutes et à tous, on débute avec la belle victoire de l'Angleterre hier soir pour son entrée dans la compétition. Les hommes de Thomas Tuchel ont battu la Croatie dans un match spectaculaire et riche en buts. Score final 4 buts à 2 pour les Three Lions grâce à un doublé d'Harry Kane, un but de Jude Bellingham, mais dès le retour des vestiaires, une réalisation de Marcus Rashford en fin de match. Baturina et Moussa avaient permis d'égaliser à chaque fois en première période pour les Croates, demi-finalistes en 2022 et finalistes du Mondial 2018 contre la France. L'Angleterre assume donc son statut d'outsider très sérieux dans ce mondial américain. Et ce qui n'a pas été le cas du tout du Portugal. En revanche, les partenaires de Cristiano Ronaldo ont été tenus en échec par la République démocratique du Congo, un partout, score final. Après l'ouverture du score de João Neves de la tête dès la 6e minute de jeu, le lutin parisien d'1m71 prenait le meilleur dans les airs, mais les Portugais n'ont pas réussi à se mettre à l'abri et ont été rejoints grâce à un but de l'ancien Lorientais Johan Wissa juste avant la pause. Un début poussif pour la Seleção. Et puis deux autres rencontres se disputaient cette nuit. Le Ghana a eu toutes les peines du monde pour se débarrasser des modestes Panaméens. Victoire 1-0 grâce à un but de Yerensky dans les arrêts de jeu à la 95e minute. Et puis l'Ouzbékistan de Fabio Cannavaro, champion du monde avec l'Italie en 2006, a manqué son entrée dans la compétition. Les Asiatiques ont perdu 3 buts à 1 face à la Colombie en fin de nuit. C'est donc la fin de la première journée de phase de groupe. Et dès jeudi soir, la deuxième journée commence. Ce sera le cas avec République tchèque et Afrique du Sud à 18h heure française. La soirée se poursuivra avec Suisse, Bosnie-Herzégovine dans le groupe B à 21h. Et puis le Canada recevra le Qatar à minuit à Vancouver. Enfin, à 3h du matin la nuit prochaine, le Mexique défiera la Corée du Sud. Voilà, c'est la fin de ce flash. Très belle journée de foot à toutes et à tous.
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0: Demoiselle la Grande Débauche avec Sound of Legend. On va écouter Amir l'Imparfaite dans un instant et Keep Up Demon Hunters. 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
0: Demoiselle Info, c'est l'heure du flash. Arthur Leroux, bonsoir.
2: Bonsoir à tous. La vague de chaleur s'intensifie en France. Météo France a placé 27 nouveaux départements en vigilance orange canicule pour demain, portant ainsi leur nombre total à 53. Les températures continuent de grimper sur une grande partie du pays avec des conditions de chaleur durables et des pics très élevés attendus dans plusieurs régions avec jusqu'à 40 degrés. La SNCF a supprimé 71 trains intercités à partir d'aujourd'hui jusqu'à lundi afin d'éviter des pannes de climatisation liées justement à la canicule. Les lignes Paris-Orléans-Limoges-Toulouse, Paris-Clermont-Ferrand et Bordeaux-Marseille sont concernées. Les anciennes rames corail peu adaptées aux fortes chaleurs sont en cause. Le président iranien a salué, lui, un accord historique conclu avec les États-Unis pour mettre fin à la guerre au Moyen-Orient. Signé la veille avec Donald Trump, ce document marque, selon lui, la volonté d'un Iran puissant et ouvre la voie à une paix fondée sur le respect mutuel. Emmanuel Macron, de son côté, a justement salué la signature à Versailles de cet accord qui marque, selon lui, un moment de paix et rappelle la force de l'histoire. Et on continue avec le ministre de l'Intérieur, Laurent Nunez, qui a réuni les responsables de la police après l'affaire Liana. Il a réaffirmé son soutien aux forces de l'ordre tout en demandant un examen des dossiers en attente. Un rapport sur d'éventuels dysfonctionnements est attendu le 22 juin. On continue avec 22 élèves du lycée Jules Gag à Besançon qui ont reçu par erreur le mauvais sujet de l'épreuve de spécialité HGGSP du baccalauréat. Ils ont composé pendant 4 heures sur le sujet initial alors qu'un sujet de secours devait être distribué. Le rectorat a indiqué qu'ils n'auront pas à repasser l'épreuve. Il est très attendu, le jeu vidéo GTA 6 entre dans sa phase finale avant sa sortie. Les précommandes ouvriront le 25 juin, tandis que le lancement est confirmé pour le 19 novembre 2026 sur PlayStation 5 et Xbox Series. Et enfin en football, la Coupe du Monde se poursuit avec la République Tchèque qui affronte à 18h l'Afrique du Sud, tandis que la Suisse sera opposée à la Bosnie-Herzégovine à 21h.
0: Merci beaucoup Arthur, retour de l'info dans une heure, à tout à l'heure.
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0: Merci d'avoir choisi Demoiselle pour ce début de soirée avec Alain Parfait. C'était Amir.
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0: En direct sur toute la Charente-Maritime, merci de nous écouter sur fréquence, demoisellefm.com ou bien par le biais de votre application. Demoiselle s'écoute partout, vous le savez, même en DAB+, du côté de La Rochelle et sur l'île de Ré. 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Le programme est à retrouver sur marennières-brouage.fr dans la rubrique, bien sûr, Agenda. Merci de nous écouter à Marennes sur le 107. K-pop, Demon Hunters, dans un instant, on va écouter Free, Sébastien Tellier, Juliette Armanet. Et avant 17h, partons vite, ce sera Kaolin.
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0: Demoiselle, bon début de soirée, 17h15, avec le son de Keep Up Demon Hunters, c'était Free. On va écouter Sébastien Tellier et Juliette Armanet. Attraction, juste après l'info d'ici. Bienvenue à tous, c'est l'heure de l'essentiel.
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0: L'essentiel de l'info d'ici, Emmanuel Bidot. Bonsoir Emmanuel.
2: Bonsoir Cyril, bonsoir à tous. La Charente-Maritime reste en alerte jaune, canicule. Demain, le mercure va encore grimper au fil des jours jusqu'à 33 degrés à l'est de notre département. Vigilance accrue à partir de dimanche et la semaine prochaine où on attend jusqu'à 40 degrés. Il y aura une nouvelle interdiction de pêche dans le golfe de Gascogne pour protéger les dauphins l'hiver prochain. La ministre de la Mer Catherine Chabot a annoncé que le gouvernement reconduisait la mesure pour la quatrième année consécutive. Une quatrième interdiction avec un peu plus de flexibilité pour les pêcheurs, puisqu'ils pourront choisir quand cesser d'aller en mer. Leurs bateaux devront rester à quai 4 semaines consécutives entre le 15 janvier et le 26 février 2027. 300 navires de pêche, dont des Charentais-Maritimes, sont concernés par cette interdiction de pêche dans le golfe de Gascogne. Le gouvernement a prévu une enveloppe de 21 millions d'euros pour indemniser les professionnels de la pêche. Et dans un communiqué, le député RN de Royan-Est, Jean-Jacques Pascal Markowski, dénonce une décision hors sol. À Rochefort, les travaux du futur rond-point Libération commencent dans 2 semaines environ. Le chantier va débuter le 6 juillet. Il doit se terminer vers le 15 août. 6 semaines pour aménager les lieux et mettre un terme à un rond-point expérimental qui énervait pas mal d'automobilistes depuis très longtemps. Au cours du dernier conseil municipal, les élus ont approuvé une délibération transférant la maîtrise d'ouvrage du département à la ville. Sinon, le chantier aurait été encore plus conséquent. Objectif donc pour la ville, aménager un rond-point cacahuète. Le maire Hervé Blanchet.
3: La ville de Rochefort ne voulait pas remettre des feux tricolores. C'était plus une ambition. On est sur une voie départementale. Donc il a fallu discuter avec le département parce que le département, selon sa réglementation habituelle, nous aurait fait un très très gros rond-point avec une implantation et une emprise très forte. On ne voulait pas de ça. On voulait une entrée de ville un peu plus apaisée parce qu'on pense aussi au raccordement des voies cyclables, au chemin piéton aussi du quartier. Et donc il y a eu un accord avec le département pour une délégation de la maîtrise d'ouvrage. Donc le département délègue la maîtrise d'ouvrage à la ville de Rochefort. Nous avons travaillé avec les services du département pour avoir justement un, ce qu'on va dire un rond-point, mais il n'est pas rond, donc un aménagement différencié, un aménagement pérenne pour fluidifier la circulation. Donc c'est, comme on dit, un petit rond-point cacahuète. Donc j'ai envie de dire, enfin, l'aménagement provisoire va se terminer.
2: Vous ne touchez pas vraiment à la voirie, en fait, enfin, vous n'avez pas bouleversé les routes
3: Un petit peu, on va décaler un peu pour que lorsqu'on revient de Tonnet-Charente, la visibilité soit meilleure que celle d'aujourd'hui, pour que les gens qui arrivent de Tonnet-Charente puissent bien voir, lors de l'intégration de ce rond-point, les véhicules qui arrivent de la droite de Niort, de Surgères. Donc oui, il y aura un petit changement, un petit décalage, mais pour avoir vu les plans, discuter avec les techniciens, ça me paraît être un très beau projet d'aménagement.
2: Montant de l'opération rond-point cacahuète de Libération, 332 540 euros hors taxes. Elle est entièrement prise en charge par la ville de Rochefort. De nouvelles mesures de restriction d'usage de l'eau pour l'irrigation agricole. Le préfet Michel Prozic a pris un nouvel arrêté. Il concerne le bassin de la Seugne qui passe en niveau d'alerte vigilance. Le bassin de l'Homme-Couture en niveau alerte avec des mesures préventives d'interdiction d'irriguer. Et le bassin du Nez en alerte renforcée avec là aussi des mesures préventives. L'arrêté est entrée en vigueur ce matin à 8h. Le rectorat anticipe la canicule de la semaine prochaine et décale les épreuves du baccalauréat. Le recteur de l'Académie de Poitiers a annoncé cet après-midi, au cours d'une visioconférence de presse, une mesure importante qui concerne tous les candidats au bac. Étant donné les fortes températures attendues lundi et mardi prochain, les épreuves orales de l'après-midi sont décalées au lundi et mardi matin de la semaine suivante. Plus de 4500 élèves et 84 établissements sont concernés. Les candidats vont donc recevoir de nouvelles convocations pour ce bac 2026 très chaud. Un nouveau président de la tête, à la tête de Rochefort Habitat Océan. Le conseil d'administration président de l'office HLM a élu Bruno Dutrex. Il est déjà conseiller municipal délégué à l'habitat social de la ville de Rochefort et conseiller communautaire de la Carreau depuis 2020. Et il connaît bien les enjeux du logement social sur le territoire. Il succède à Florian Alouhom qui présidait Rochefort Habitat Océan depuis 2020.
0: Demoiselle, il est 17h20, on passe à la météo marine.
2: Il n'y a pas de bulletin météo spécial. Nous avons une dorsale 1018 hectopascales sur le golfe de Gascogne. Les prévisions pour cette nuit vont de nord à nord-ouest, 3 à 4 Beaufort, une mer peu agitée, une houle d'ouest à nord-ouest autour d'un mètre, un ciel peu nuageux avec une bonne visibilité. Pour demain, vent variable 1 à 3 Beaufort, une mer peu agitée, une houle d'ouest à nord-ouest proche d'un mètre, des éclaircies avec une bonne visibilité. À Saint-Georges de Didonne, demain, la mer haute à 9h11 se rabasse à 14h50. 56, coefficient de marée 83 et 79.
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0: Demoiselle au cœur des souvenirs et Caroline à l'instant sur Demoiselle, c'était Partons vite.
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0: 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Profitez d'une soirée exceptionnelle avec les concerts de tribute Francis Cabrel, Rockel, Inting Heights et d'une cover sur place, food trucks, buvettes et snacks pour régaler tout le monde. Rendez-vous dimanche 21 juin à la citadelle du Château de Léron. 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La fête de la musique est aussi donc du côté de la citadelle du Château de Léron. Merci de nous écouter au Château 107.

0: Demoiselle, c'est nouveau et on adore déjà le nouveau Alex Warren à l'instant dans la grande débauche. C'était tout simplement Passenger. Merci de nous avoir choisi dans un instant Teddy Swims et puis on écoutera également Joan Jett.
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0: Allez, pour demain, vendredi 19 juin, à l'occasion de la fête de la musique, la chorale Jean de Ré vous donne rendez-vous demain soir à 20h à Port des Barques. Venez partager un moment musical convivial et festif. Entrée libre, concert organisé sur le square Guy Rivière. Le bal du cœur de ville revient à Foura pour une nouvelle édition. Rendez-vous demain soir 19h, place Charles Lenoir pour une soirée festive mêlant musique, danse et convivialité. En l'église Saint-Louis à Rochefort, demain soir 20h30, laissez-vous emporter par un hommage vibrant à Paco Ibanez. Eddie Maucourt, interprète chant espagnol et guitare flamenca, dans l'acoustique exceptionnelle de l'église pour un voyage musical. Rendez-vous demain soir à l'église Saint-Louis à Rochefort. À Saint-Pierre-d'Oléron, retrouvez les producteurs de l'association Marraine Oléron Produits Saveurs lors d'un marché organisé en collaboration avec la communauté de communes de l'île d'Oléron à l'occasion de ses 30 ans. C'est de 17h à 21h demain à Saint-Pierre-d'Oléron, au siège de la communauté de communes de l'île d'Oléron demain soir à Saint-Pierre. Du 19 au 21 juin, ne manquez pas la grande fête de la musique à Broye. 3 jours de concerts gratuits, DJ set, scène ouverte, animation pour les enfants, village d'artisans et ambiance festive au parc de la Chênée. Venez vibrer au son des groupes et danser jusqu'au bout de la nuit demain soir à Broye pour la fête de la musique. C'est sur 3 jours cette année. Les concerts sont bien sûr gratuits. 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La Palmy Run propose deux parcours de 5 et 10 km adaptés à tous les niveaux, que vous soyez débutant, amateur de course à pied ou en quête de performance. Venez partager un moment convivial dans un cadre exceptionnel entre forêt et océan. Renseignements dans les offices de tourisme du pays royanais. 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

0: Demoiselle le cœur des souvenirs avec le petit Joan Jett qui fait bien plaisir à I Love Rock'n'Roll.
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Bonjour, c'est Arnold Turbouze sur Demoiselle. Je vous présente mon nouveau titre en featuring avec Étienne Dao. Voici Laurie Sky sur la radio d'ici.

0: merci d'avoir choisi Demoiselle avec un instant Laurie Sky. C'était bien sûr Arnold Turboust et Étienne Dao, nouveauté, 17h51.
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0: 17h51, on accueille Luc en direct des journées de trottinette. Bonsoir Luc.
3: Bonsoir, bonsoir.
0: Comment ça va ?
3: Eh bien, ça va très bien.
0: Pas trop chaud ?
3: Très, très bien, il fait chaud, mais ça va très bien.
0: Bon, alors, on va faire un petit point sur la journée d'hier à Champagne. Comment ça s'est passé ?
3: Très, très bien, il a fait chaud, mais ça s'est très bien passé, là.
0: D'accord, combien de jeunes ont participé hier à l'étape ?
3: Toujours, on est toujours à 56. Hein.
0: 56 ?
3: 56 participants.
0: D'accord, donc il y a eu des gagnants, comment ça se passe ?
3: Oui, oui, oui. Tu veux qu'on te donne les classements ?
0: Oui, pourquoi pas, quelques noms, pourquoi pas.
3: Allez,
0: le nom des enfants,
3: vais,
0: ça fait toujours plaisir.
3: Dire, moi, je te donne un classement. Le Cyril, le président, te donnera le suivant.
0: D'accord.
3: Alors, au classement, pareil pour l'étape. En troisième position, on avait Evan Pelletier de Champagne. En deuxième position, on avait Lucas Petitot de Saint-Jean-d'Angle. Et sur le podium, on avait Robin Lobel de Beauger.
0: Alors félicitations donc aux jeunes. Aujourd'hui, vous êtes à Beauger, c'est bien ça ?
4: Oui.
0: Alors, l'étape va se dérouler à 18h30. C'est quoi comme étape ?
4: C'est une étape en ligne, comme hier.
0: D'accord. Donc, le parcours est d'environ combien ?
4: 1,8 km.
0: 1,8 km. Ça va, il y a de quoi boire pour se désaltérer, pour bien s'hydrater.
4: Ouais.
0: Il y a la protection solaire également.
4: On prévoit des petits brumisateurs, on a des bouteilles d'eau, plus qu'il n'en faut.
0: Bon, bah écoutez, c'est parfait. On va vous souhaiter bon courage et on souhaite bon courage aux enfants, bien sûr, qui participent à cette nouvelle étape des journées trottinettes 2026. On rappelle que c'est jusqu'au 20 juin. Et quelque chose d'important, est-ce qu'il reste des places pour la soirée de samedi soir ? Je crois qu'il y a un repas dansant, c'est bien ça ?
4: Oui.
0: Alors, il reste des places et comment on fait pour, ça, pour réserver, du coup ?
4: Pardon.
0: Allô ?
4: Pour réserver.
0: Oui, on réserve comment ?
3: Oui, oui. Alors pour réserver, on peut réserver soit donc au stand des trottinettes ou par téléphone, il n'y a pas le numéro de téléphone.
0: Autrement, les gens nous appellent et on donnera vos coordonnées, bien sûr, il n'y a pas de souci.
3: Oui, voilà, au pire, ils peuvent donner.
0: On fera comme ça.
3: Tu
0: très
3: peux
0: bien.
3: Donner mes coordonnées, il n'y a pas de problème.
0: Bon, merci à vous en tous les cas. Nouvelle étape donc ce soir à 18h30 à Beauger. Demain, vendredi à Moise. Et puis samedi 20 juin, ce sera à 15h à Saint-Jean-d'Angle, à la Gripperie, pour être précis. Merci beaucoup, Luc. Et bon courage pour l'étape de ce soir. Et bon courage aux enfants, bien sûr,
4: merci.
0: Qui participent.
4: Merci
3: à demoiselle. Merci
0: à cette étape. Merci à vous. À bientôt.

avec l'un des participants de la Starac, c'était Julien Lib à l'instant avec son dernier single, avec Dis-moi ouf. Il est 7h56, dans un instant on va retrouver les informations, l'actualité nationale et internationale, les derniers développements. Ce sera avec Arthur Leroux pour nous conduire jusqu'au Flash Info de 18h. Voici Britney Spears avec Toxic.

0: Demoiselle au cœur des souvenirs avec Britney Spears, c'était toxique. Jérémy Frérot, dans un instant, ce sera Frérot, et avant l'info d'ici, Need Your Love, One Republic. 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
0: Demoiselle Info, Arthur Leroux, bonsoir.
2: Bonsoir à tous. Météo France a placé 27 nouveaux départements en vigilance orange canicule pour demain, portant leur nombre total à 53. Les températures continuent de grimper sur une grande partie du pays avec des conditions de chaleur durables et des pics très élevés attendus dans plusieurs régions avec jusqu'à 40 degrés. Et justement, la SNCF a supprimé 71 trains intercités à partir d'aujourd'hui et jusqu'à lundi pour éviter des pannes de climatisation liées justement à cette canicule. Ce sont principalement les lignes Paris-Orléans-Limoges, Limoges-Toulouse, Paris-Clermont-Ferrand et Bordeaux-Marseille qui sont concernés. Et le président iranien a salué un accord historique conclu avec les États-Unis pour mettre fin à la guerre au Moyen-Orient. Signé la veille avec Donald Trump, ce document marque selon lui la volonté d'un Iran puissant et ouvre la voie à une paix fondée sur le respect mutuel. Emmanuel Macron lui a annoncé un moment de paix et a rappelé la force de l'histoire. Et à l'approche de la fête de la musique, le ministre de l'Intérieur Laurent Nunez a donné des consignes strictes aux forces de l'ordre, c'est-à-dire tolérance zéro face aux débordements et priorité aux interpellations. Il demande une réponse ferme et proportionnée pour prévenir les troubles à l'ordre public, les violences urbaines et la délinquance. Et on poursuit avec les dirigeants du G7 qui ont annoncé vouloir réduire leur dépendance à un fournisseur unique extérieur pour les terres rares et les aimants permanents à moins de 60% d'ici 2030, sans nommer la Chine. À Besançon, 22 élèves d'un lycée ont reçu par erreur le mauvais sujet de l'épreuve du bac. Ils ont composé pendant 4 heures sur le sujet initial, alors qu'un sujet de secours devait être distribué. Le rectorat a toutefois indiqué qu'ils n'auront pas à repasser l'épreuve. Il est extrêmement attendu. Le jeu vidéo GTA 6 entre dans sa phase finale avant sa sortie, prévue pour le 19 novembre 2026 sur PlayStation 5 et Xbox. Les précommandes, elles, ouvriront le 25 juin. Et enfin, la Coupe du Monde avec la République Tchèque qui affronte en ce moment même l'Afrique du Sud, tandis que la Suisse défiera la Bosnie-Herzégovine à 21h.
0: Merci beaucoup, retour de l'info dans une heure, à tout à l'heure.
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0: Merci d'avoir choisi Demoiselle pour ce jeudi soir avec Jérémy Frérot. C'était Frérot.
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0: Alors, vous aimez le skate? Alors, réservez votre journée du samedi 20 juin. La commune de Bourg-Franc organise sa grande compétition de skateboard. Ça va se passer au skatepark de la rue Kennedy, au programme initiation gratuite de 10h à midi, puis compétition l'après-midi à partir de 14h jusqu'à 18h30 avec une remise des lots à 19h. Il y a de très jolis cadeaux à gagner. Sur place, ambiance conviviale, DJ et food trucks pour toute la famille. Rendez-vous samedi 20 juin au skatepark de Bourg-Franc, le Chapu. Inscription ouverte sur le site bourg-franc-le-chapu.fr. Venez rider, partager et tenter de remporter la victoire. Ça se passe donc ce samedi du côté de Bourg-Franc. Allez, vous restez avec nous. One Republic dans un instant, écoutez Need Your Love. L'info d'ici avec Emmanuel Bidot ce soir.
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0: Need Your Love, c'était One Republic à l'instant dans la Grande Débauche. Je vous souhaite la bienvenue, un bon début de soir avec nous. On s'informe maintenant à 18h15, c'est l'heure de retrouver votre journal avec Emmanuel Bidot ce soir.
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3: La canicule à venir va impacter les épreuves du bac. Le recteur d'Académie de Poitiers annonce le report des épreuves de lundi et mardi après-midi à la semaine suivante. À Rochefort, les travaux du rond-point Libération approchent à grands pas. Premier coup de pioche le 6 juillet, la ville va aménager un rond-point cacahuète. Et puis de la casse au moulin des Loges à Saint-Just-Luzac, le mécanisme unique du moulin à marée est à l'arrêt. Des réparations sont prévues prochainement, mais le site touristique continue d'accueillir les visiteurs. La météo entre nuages et soleil est toujours de la chaleur. Et tout d'abord, la Charente-Maritime reste en alerte jaune. Canicule ce vendredi. Le mercure va encore grimper au fil des heures jusqu'à 33 degrés à l'est de notre département. Vigilance accrue à partir de dimanche et la semaine prochaine où on attend jusqu'à 40 degrés. Le rectorat anticipe la canicule de la semaine prochaine et décale les épreuves du baccalauréat. Le recteur de l'Académie de Poitiers a annoncé jeudi après-midi au cours d'une visioconférence de presse une mesure importante qui concerne tous les candidats au bac. Étant donné les fortes températures attendues lundi et mardi prochain, les épreuves orales de l'après-midi sont décalées au lundi et mardi matin de la semaine suivante. Frédéric Périssa.
4: J'ai proposé donc le report de ces deux demi-journées de lundi après-midi et de mardi après-midi des oraux au lundi matin et au mardi matin suivant. C'est-à-dire que les épreuves du 22 et 23 après-midi sont reportées au 29 et au 30 juin matin, ce qui veut dire que la matinée, ça va être dans des conditions qui sont chaudes, hein, mais supportables et organisables. Par contre, l'après-midi, on arrête et on reporte tout ça aux deux matinées suivantes, parce que beaucoup d'élèves, parce que des chaleurs suffocantes, hein, comme ça, je pense que 41 degrés, ça commence à être suffisamment élevé pour ne pas, je le répète, risquer d'abord des malaises d'élèves, de correcteurs, et puis une vraie sérénité et égalité du traitement des élèves devant ces épreuves.
3: Et plus de 4500 élèves et 84 établissements sont concernés en Poitou-Charentes. Les candidats vont donc recevoir de nouvelles convocations pour ce bac 2026 très chaud. De nouvelles mesures de restriction d'usage de l'eau pour l'irrigation agricole. Le préfet Michel Prozic a pris un nouvel arrêté. Il concerne le bassin de la Seugne qui passe en niveau d'alerte vigilance. Le bassin de l'Homme-Couture en niveau alerte avec des mesures préventives d'interdiction d'irriguer. Tout comme pour le bassin du Nez qui passe en alerte renforcée. L'arrêté est entré en vigueur ce jeudi matin à 8h. Il y aura une nouvelle interdiction de pêche dans le golfe de Gascogne pour protéger les dauphins l'hiver prochain. La ministre de la Mer Catherine Chabot a annoncé que le gouvernement reconduisait la mesure pour la quatrième année consécutive. Une quatrième interdiction avec un peu plus de flexibilité pour les pêcheurs puisqu'ils pourront choisir quand cesser d'aller en mer. Leurs bateaux devront rester à quai 4 semaines consécutives entre le 15 janvier et le 26 février 2027. 300 navires de pêche dont des Charentais maritimes sont concernés par cette interdiction de pêche dans le golfe de Gascogne. Le gouvernement a prévu une enveloppe de 21 millions d'euros pour indemniser les professionnels de la mer. Et dans un communiqué, le député RN de Royan-Est, Jean-Jacques Pascal Markowski, dénonce une décision hors sol. À Rochefort, les travaux du futur rond-point Libération commencent dans 2 semaines environ. Le chantier va débuter le 6 juillet. Il doit se terminer vers le 15 août. 6 semaines pour aménager les lieux et et mettre un terme à un rond-point expérimental qui énervait pas mal d'automobilistes depuis très longtemps. Au cours du dernier conseil municipal, les élus ont approuvé une délibération transférant la maîtrise d'ouvrage du département à la ville. Sinon, le chantier aurait été encore plus conséquent. Objectif pour la municipalité, aménager un rond-point cacahuète. Donc le maire Hervé Blanchet.
5: La ville de Rochefort ne voulait pas remettre des feux tricolores. C'était plus une ambition. On est sur une voie départementale, donc il a fallu discuter avec le département, parce que le département, selon sa réglementation habituelle, nous aurait fait un très très gros rond-point avec une implantation et une emprise très forte. On ne voulait pas de ça. On voulait une entrée de ville un peu plus apaisée, parce qu'on pense aussi au raccordement des voies cyclables, au chemin piéton aussi du quartier. Et donc il y a eu un accord avec le département pour une délégation de la maîtrise d'ouvrage. Donc le département délègue la maîtrise d'ouvrage à la ville de Rochefort. Nous avons travaillé avec les services du département pour avoir justement un, ce qu'on va dire un rond-point, mais il n'est pas rond, donc un aménagement différencié, un aménagement pérenne pour fluidifier la circulation. Donc c'est, comme on dit, un petit rond-point cacahuète. Donc j'ai envie de dire, enfin, l'aménagement provisoire va se terminer.
3: Vous touchez pas vraiment à la voirie en fait, enfin, vous n'avez pas bouleversé les routes
5: Un petit peu, on va décaler un peu pour que lorsqu'on revient de Tonnet-Charente, la visibilité soit meilleure que celle d'aujourd'hui, pour que les gens qui arrivent de Tonnet-Charente puissent bien voir, lors de l'intégration de ce rond-point, les véhicules qui arrivent de la droite de Niort, de Surgères. Donc oui, il y aura un petit changement, un petit décalage, mais pour avoir vu les plans, discuter avec les techniciens, ça me paraît être un très beau projet d'aménagement.
3: On m'entend de l'opération rond-point cacahuète de Libération, 332 540 euros hors taxes. Elle est entièrement prise en charge par la ville de Rochefort. Un nouveau président à la tête de Rochefort Habitat Océan, le conseil d'administration de l'office HLM a élu Bruno Dutrex. Il est déjà conseiller municipal délégué à l'habitat social de la ville de Rochefort et conseiller communautaire depuis 2020. Il connaît bien les enjeux du logement social sur le territoire. Il succède à Florence Allouaume qui présidait Rochefort Habitat Océan depuis 2020. Un nouvel arrêté catastrophe naturelle pour les inondations et coulées de boue survenues entre le 9 et le 24 février de cette année. Il concerne Nieul-sur-Mer et Saint-Martin-d'Ary. Il a porté la parole des AESH. Ce n'est pas une compétence départementale puisque le mouvement des accompagnants d'élèves en situation de handicap concerne directement l'éducation nationale, donc l'État. Mais le conseiller départemental de La Rochelle, Dominique Guégot, a pris la parole à la session d'été pour souligner le malaise des professionnels qui ont manifesté la semaine dernière. Les besoins sont immenses, 500 000 élèves sont concernés en France pour seulement 130 000 AESH, a-t-il rappelé, tout en l'affirmant, ces professionnels essentiels demeurent les oubliés de l'école inclusive. Dominique Guégot.
6: Près de 98% d'entre eux travaillent à temps partiel et leur rémunération dépasse rarement 1 000 euros net par mois. Comment attirer et fidéliser durablement des professionnels qualifiés dans de telles conditions ? À cette précarité s'ajoute la question de la formation. Les AESH accompagnent des élèves aux besoins très divers. Troubles du spectre autistique, handicap moteur, troubles cognitifs ou bien sensoriels. Ils ont besoin d'une formation renforcée, d'un accompagnement adapté pour exercer leur mission dans les meilleures conditions. Les difficultés sont également accentuées par le fonctionnement des PIAL, pôles inclusifs d'accompagnement localisés, qui sont devenus de fait des outils de gestion de la pénurie, parce que nous manquons d'AESH. Les accompagnements sont mutualisés, les affectations changent fréquemment et les repères des élèves, comme ceux des AESH, s'en trouvent fragilisés. Dans le même temps, les besoins continuent d'augmenter. À la rentrée 2025, près de 50 000 élèves disposant d'une notification d'accompagnement n'ont pas bénéficié d'une solution effective. Il est difficile d'accepter que l'ambition de l'école inclusive repose sur des personnels mal formés, insuffisamment reconnus et sur des moyens qui ne suivent pas la progression des besoins.
3: Il est le conseiller départemental de La Rochelle, Dominique Guégot, la session d'été qui s'achève ce vendredi matin à la maison de la Charente-Maritime à La Rochelle. À Saint-Just-Luzac, dans le bassin de Marraine, le moulin des Loges à l'arrêt. Le mécanisme central du moulin à marée, le seul en activité de la région, est cassé depuis environ 2 mois après un incident qui a fait pas mal de dégâts. Résultat des courses, les visiteurs ne peuvent actuellement plus assister au fonctionnement du moulin. Marion Gombeau, animatrice et chargée de développement au moulin des Loges.
7: Alors rien de grave. On a tenté d'optimiser le fonctionnement du moulin l'an dernier en faisant des travaux afin de pouvoir le faire tourner beaucoup plus souvent, parce que la problématique était que l'eau ne tombait pas directement sur les pales. Donc on a fait rajouter un promontoire de manière à ce que l'eau tombe directement sur les pales. Ça a été très efficace. Ça nous a permis de faire tourner le moulin beaucoup plus souvent et beaucoup plus facilement. Sauf que ce promontoire, malheureusement, s'est détaché et est allé se bloquer sous la roue. Donc, la roue étant en train de tourner à pleine vitesse à ce moment-là, elle ne s'est pas du tout arrêtée et toutes les pales se sont cassées les unes après les autres. On ne peut pas faire les réparations par n'importe qui. Le moulin est géré par une entreprise, une des dernières en France, à savoir rénover et entretenir des moulins. Et cette entreprise, ayant un carnet de commandes assez conséquent, par leur rareté et leur savoir-faire, ils ne pouvaient pas venir tout de suite.
3: Et que les amateurs du Moulin des Loges se rassurent, le site touristique continue d'accueillir les curieux avec de nombreux événements qui vont ponctuer la saison estivale. Les travaux de réparation sont prévus pour le mois prochain. Le site touristique accueille environ 2000 visiteurs par an.
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3: Rochefort, sœur jumelle, la créatrice du festival Julie Gaillet se confie après des débuts contrariés par la crise sanitaire. Le festival qui met à l'honneur l'image et la musique a trouvé son rythme de croisière et son public. La Tremblade, la commune prépare l'après-phare de la Coubre. La ville a organisé lundi dernier une réunion publique au cours de laquelle l'épineux dossier de l'avenir du phare a été évoqué. Le calendrier s'accélère tout comme la menace de la dune. Île d'Oléron, péage vers un grand débat public. Sylvie Marcilly, la présidente du département, annonce un grand débat d'ici la fin de l'année avec au moins une réunion publique. La décision finale interviendra en 2027.
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3: Et on passe maintenant aux nouvelles du ciel.
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0: Et demain, vendredi, le temps sera une nouvelle fois très chaud avec une hausse des maximales attendues. Côté ciel, c'est un très joli soleil qui sera observé avec quelques nuages de beau temps ici ou là. Le risque ne sera pas nul mais pour les orages. Mais normalement, deux ou trois pluies sont attendues dans la matinée. Rien d'autre. Les maximales gagneront donc quelques degrés. 28 degrés sur Oléron et l'île d'Aix. 30 degrés à Saint-Palais-sur-Mer et la Palmyre. 31 à Rochefort. Tonnet-Charente, 32 degrés pour Sainte et Tonnet-Boutonne. Pensez à bien vous hydrater.
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3: Merci d'avoir suivi cette édition. Très bonne soirée sur Demoiselle.

0: Demoiselle avec Elliot à l'instant, nouveauté, c'était On s'oubliera, on passe à votre agenda.
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0: Allez, pour demain, vendredi 19 juin, à l'occasion de la fête de la musique, la chorale Jean de Ré vous donne rendez-vous demain soir à 20h à Port des Barques. Venez partager un moment musical convivial et festif. Entrée libre, concert organisé sur le square Guy Rivière. Le bal du cœur de ville revient à Foura pour une nouvelle édition. Rendez-vous demain soir 19h, place Charles Lenoir, pour une soirée festive mêlant musique, danse et convivialité. En l'église Saint-Louis à Rochefort, demain soir 20h30, laissez-vous emporter par un hommage vibrant à Paco Ibanez. Eddy Maucourt, interprète chant espagnol et guitare flamenca, dans l'acoustique exceptionnelle de l'église pour un voyage musical. Rendez-vous demain soir à l'église Saint-Louis à Rochefort. À Saint-Pierre-d'Oléron, retrouvez les producteurs de l'association Marraine Oléron Produits Saveurs lors d'un marché organisé en collaboration avec la communauté de communes de l'île d'Oléron à l'occasion de ses 30 ans. C'est de 17h à 21h demain à Saint-Pierre-d'Oléron, au siège de la communauté de communes de l'île d'Oléron, demain soir à Saint-Pierre. Du 19 au 21 juin, ne manquez pas la grande fête de la musique à Breuillé. 3 jours de concerts gratuits, DJ set, scène ouverte, animation pour les enfants, village d'artisans et ambiance festive au parc de la Chênée. Venez vibrer au son des groupes et danser jusqu'au bout de la nuit demain soir à Breuillé pour la fête de la musique. C'est sur 3 jours cette année. Les concerts sont bien sûr gratuits. Et puis le Palmyre Run, chaussez vos baskets pour un week-end sportif au cœur de la Palmyre. La Palmyre Run propose 2 parcours de 5 et 10 km adaptés à tous les niveaux, que vous soyez débutant, amateur de course à pied ou en quête de performance. Venez partager un moment convivial dans un cadre exceptionnel entre forêt et océan. Renseignements dans les offices de tourisme du pays royanais. 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

0: Excellent début de soirée sur Demoiselle avec Temper City. L'instant, c'était Self-Aware dans la grande débauche. On s'informe sur le programme télé. Dans un instant, David Guetta et Tove Lo et Stromae en nouveauté.
1: 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Ce soir sur TF1, c'est un retour. Le retour de la saga Zodiac avec Francis Huster, rencontré lors du festival Cannes Série, et qui vous parle de son rôle et oui, le retour de Keller.
2: Keller a donc totalement tout raté, selon lui. Il a foutu le camp. Il n'est plus dans la police, c'est terminé. Il est avec son chien paumé dans les montagnes. Et quand commence le premier épisode de cette nouvelle saison, un nouveau Zodiac ou une nouvelle Zodiac, les crimes commencent à être perpétrés de la même façon que le Zodiac 20 ans avant tuait et éliminait. Et on se retrouve en plus dans le même cercle familial, c'est-à-dire qu'à l'intérieur d'une famille, tout d'un coup, on va découvrir des secrets, des crimes inavouables, des mensonges, des trahisons. Tous les comédiens de cette nouvelle saison sont nouveaux. Et cette famille est entièrement la famille Escoffier maintenant.
1: Francis Huster, donc, qui vous parle du retour de Zodiac ce soir sur TF1. France 2, envoyé spécial. France 3, Alex Hugo. Canal, Silo sur M6. Suisse, Bosnie-Herzégovine, un Coupe du Monde de football. TMC, Les Soudoués. T18, American Gangster. Et sur Novo 19, la comédie Bienvenue à bord. Voilà, je vous laisse faire votre choix et par avance, une excellente soirée devant votre télévision.
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2: Doazel au cœur de la musique avec le retour de Stromae avec la chanteuse Tove Lo à l'instant.
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2: Allez, samedi 20 juillet, la musique s'invite au Vieux Chapu. Rendez-vous à 18h sur la place des Pilotes pour une soirée festive et conviviale. À l'occasion de la fête de la musique, l'ambiance sera entraînante avec le groupe Bigorno. Restauration food truck avec la Chignole pour égaler petits et grands. Alors en famille ou entre amis, venez chanter, danser et partager un excellent moment place des Pilotes ce samedi soir. À partir de 18h, c'est au Vieux Chapu, organisé par les Amis du Vieux Chapu. Et puis sur l'île de Léron, rendez-vous à 18h samedi 20 juin au port de Saint-Trojan-les-Bains pour une grande soirée festive et gratuite au programme L'Énergie de Sambayo à ne pas manquer. Un concert, un DJ set exceptionnel installé à bord d'un catamaran amarré dans le port. Un

0: avec une bonne visibilité. Pour demain, vent variable 1 à 3 Beaufort, une mer peu agitée, une houle d'ouest à nord-ouest proche d'un mètre, des éclaircies avec une bonne visibilité. À Saint-Georges de Didonne, demain, la mer haute à 9h11 se rabasse à 14h56, coefficient de marée 83 et 79.
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Demoiselle avec Louise à l'instant, c'était Jet Lag. On va poursuivre notre soirée avec le retour de l'information nationale et internationale. Ce sera dans 4 minutes avec le retour d'Arthur Leroux en ce qui concerne l'info. Voici le nouveau Madonna, New Love Sensation.

0: dont le nouvel album de Madonna sort en juillet prochain. On a hâte d'entendre l'intégralité de ce nouveau titre, de ce nouvel album, Love Sensation. Ça, c'est le nouveau titre Madonna. Avec Taylor Swift dans un instant et puis Indochine, les nouveaux soleils avant l'info d'ici. Merci de nous avoir choisi. 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
0: Demoiselle Info, c'est l'heure du flash avec Arthur Leroux. Bonsoir Arthur.
2: Bonsoir à tous. La chaleur intense progresse sur l'Hexagone. Météo France a mis 27 départements supplémentaires en alerte orange canicule pour demain, portant le total à 53. Les températures poursuivent leur hausse sur une large partie du territoire et les équipes du SAMU parisien seront renforcées dimanche soir pendant la fête de la musique à cause des fortes chaleurs attendues. Justement, pour la fête de la musique, le ministre de l'Intérieur, Laurent Nunez, a transmis des instructions strictes aux forces de l'ordre avec tolérance zéro face aux débordements et priorité aux interpellations. Il réclame une réponse ferme et mesurée afin d'éviter les troubles à l'ordre public, les violences urbaines et la délinquance. La SNCF a retiré 71 trains intercités depuis aujourd'hui jusqu'à lundi afin d'éviter des pannes de climatisation dues à la canicule. On continue avec le président iranien qui a salué un accord historique signé avec les États-Unis afin de mettre fin au conflit au Moyen-Orient. Il a été signé hier avec Donald Trump et il symbolise selon lui la volonté d'un Iran puissant et ouvre une voie vers une paix basée sur le respect mutuel. Autre conflit, celui entre la Russie et l'Ukraine. La Russie a menacé d'effectuer des frappes massives justement contre les Ukrainiens après une attaque de drones majeure visant la région de Moscou, considérée la plus importante depuis 2 ans selon les autorités russes. L'attaque a causé au moins 17 blessés. On continue avec les dirigeants du G7 qui ont annoncé de réduire leur dépendance à un fournisseur unique externe pour les terres rares et les aimants permanents à moins de 60% d'ici 2030 sans avoir nommé la Chine. Retardé à de très nombreuses reprises, le jeu vidéo GTA 6 est extrêmement attendu et il sort officiellement le 19 novembre 2026 sur PlayStation 5 et Xbox Series. Les précommandes, elles, seront ouvertes dès le 25 juin. Et enfin, du sport et du football avec la Coupe du Monde qui continue. La République tchèque affronte en ce moment même l'Afrique du Sud, tandis que la Suisse défiera la Bosnie à 21h.
0: Merci beaucoup Arthur, retour de l'info dans une heure.
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1: Lui-même, j'ai le plaisir de vous tenir compagnie jusqu'à 19h30. Bienvenue à vous, la grande débauche avec dans un instant votre édition locale et départementale Demoiselle Soir. Ce sera avec Emmanuel Bidot. Merci de nous écouter sur vos fréquences en DAB+ à La Rochelle et sur l'île de Ré et demoisellefm.com pour nous écouter également un petit peu partout. Voici le nouveau Taylor Swift et dans un instant Indochine avec les nouveaux soleils. Et à 19h15, donc l'info d'ici, belle soirée.

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0: Excellente soirée sur Demoiselle avec Indochine. À l'instant, nouveauté, c'était les nouveaux soleils à 19h15. C'est l'heure de retrouver l'info d'ici.
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3: La canicule à venir va impacter les épreuves du bac. Le recteur d'Académie de Poitiers annonce le report des épreuves de lundi et mardi après-midi à la semaine suivante. À Rochefort, les travaux du rond-point Libération approchent à grands pas. Premier coup de pioche le 6 juillet, la ville va aménager un rond-point cacahuète. Et puis de la casse au moulin des Loges à Saint-Just-Luzac, le mécanisme unique du moulin à marée est à l'arrêt. Des réparations sont prévues prochainement, mais le site touristique continue d'accueillir les visiteurs. La météo entre nuages et soleil est toujours de la chaleur. Et tout d'abord, la Charente-Maritime reste en alerte jaune. Canicule ce vendredi. Le mercure va encore grimper au fil des heures jusqu'à 33 degrés à l'est de notre département. Vigilance accrue à partir de dimanche et la semaine prochaine où on attend jusqu'à 40 degrés. Le rectorat anticipe la canicule de la semaine prochaine et décale les épreuves du baccalauréat. Le recteur de l'Académie de Poitiers a annoncé ce jeudi après-midi au cours d'une visioconférence de presse une mesure importante qui concerne tous les candidats au bac. Étant donné les fortes températures attendues lundi et mardi prochain, les épreuves orales de l'après-midi sont décalées au lundi et mardi matin de la semaine suivante. Frédéric Périssa.
4: J'ai proposé donc le report de ces deux demi-journées de lundi après-midi et de mardi après-midi des oraux au lundi matin et au mardi matin suivant. C'est-à-dire que les épreuves du 22 et 23 après-midi sont reportées au 29 et au 30 juin matin, ce qui veut dire que la matinée, ça va être dans des conditions qui sont chaudes, hein, mais supportables et organisables. Par contre, l'après-midi, on arrête et on reporte tout ça aux deux matinées suivantes parce que beaucoup d'élèves, parce que des chaleurs suffocantes, hein, appelons la, comme ça, je pense que 41 degrés, ça commence à être suffisamment élevé pour ne pas, je le répète, risquer d'abord des malaises d'élèves, des malaises de correcteurs, et puis une vraie sérénité et égalité du traitement des élèves devant ces épreuves.
3: Plus de 4500 élèves et 84 établissements sont concernés en Poitou-Charentes. Les candidats vont donc recevoir de nouvelles convocations pour ce bac 2026 très chaud. De nouvelles mesures de restriction d'usage de l'eau pour l'irrigation agricole. Le préfet Michel Prozic a pris un nouvel arrêté. Il concerne le bassin de la Seugne qui passe en niveau d'alerte vigilance. Le bassin de l'Homme-Couture en niveau alerte avec des mesures préventives d'interdiction d'irriguer. Tout comme pour le bassin du Nez qui passe en alerte renforcée. L'arrêté est entré en vigueur ce jeudi matin à 8h. Il y aura une nouvelle interdiction de pêche dans le golfe de Gascogne pour protéger les dauphins l'hiver prochain. La ministre de la Mer, Catherine Chabot, a annoncé que le gouvernement reconduisait la mesure pour la quatrième année consécutive. Une quatrième interdiction avec un peu plus de flexibilité pour les pêcheurs puisqu'ils pourront choisir quand cesser d'aller en mer. Leurs bateaux devront rester à quai 4 semaines consécutives entre le 15 janvier et le 26 février 2027. 300 navires de pêche dont des Charentais-Maritimes sont concernés par cette interdiction de pêche dans le golfe de Gascogne. Le gouvernement a prévu une enveloppe de 21 millions d'euros pour indemniser les professionnels de la mer. Et dans un communiqué, le député RN de Royan-Est, Jean-Jacques Pascal Markowski, dénonce une décision hors sol. À Rochefort, les travaux du futur rond-point Libération commencent dans 2 semaines environ. Le chantier va débuter le 6 juillet, il doit se terminer vers le 15 août. 6 semaines pour aménager les lieux et mettre un terme à un rond-point expérimental qui énervait pas mal d'automobilistes depuis très longtemps. Au cours du dernier conseil municipal, les élus ont approuvé une délibération transférant la maîtrise d'ouvrage du département à la ville. Sinon, le chantier aurait été encore plus conséquent. Objectif pour la municipalité, aménager un rond-point cacahuète. Donc le maire Hervé Blanchet.
5: La ville de Rochefort ne voulait pas remettre des feux tricolores. C'était plus une ambition. On est sur une voie départementale, donc il a fallu discuter avec le département, parce que le département, selon sa réglementation habituelle, nous aurait fait un très très gros rond-point avec une implantation et une emprise très forte. On ne voulait pas de ça. On voulait une entrée de ville un peu plus apaisée, parce qu'on pense aussi au raccordement des voies cyclables, au chemin piéton aussi du quartier. Et donc, il y a eu un accord avec le département pour une délégation de la maîtrise d'ouvrage. Donc, le département délègue la maîtrise d'ouvrage à la ville de Rochefort. Nous avons travaillé avec les services du département pour avoir justement ce qu'on va dire un rond-point, mais il n'est pas rond, donc un aménagement différencié, un aménagement pérenne pour fluidifier la circulation. Donc c'est, comme on dit, un petit rond-point cacahuète. Donc j'ai envie de dire, enfin, l'aménagement provisoire va se terminer.
3: Vous ne touchez pas vraiment à la voirie, en fait, enfin, vous n'avez pas bouleversé les routes
5: Un petit peu, on va décaler un peu pour que lorsqu'on revient de Tonnet-Charente, la visibilité soit meilleure que celle d'aujourd'hui, pour que les gens qui arrivent de Tonnet-Charente puissent bien voir, lors de l'intégration de ce rond-point, les véhicules qui arrivent de la droite de Niort, de Surgères. Donc oui, il y aura un petit changement, un petit décalage, mais pour avoir vu les plans, discuter avec les techniciens, ça me paraît être un très beau projet d'aménagement.
3: Montant de l'opération, rond-point cacahuète de Libération, 332 540 euros hors taxes. Elle est entièrement prise en charge par la ville de Rochefort. Un nouveau président à la tête de Rochefort Habitat Océan, le conseil d'administration de l'office HLM a élu Bruno Dutrex. Il est déjà conseiller municipal délégué à l'habitat social de la ville de Rochefort et conseiller communautaire depuis 2020. Il connaît bien les enjeux du logement social sur le territoire. Il succède à Florence Allouaume qui présidait Rochefort Habitat Océan depuis 2020. Un nouvel arrêté catastrophe naturelle pour les inondations et coulées de boue survenues entre le 9 et le 24 février de cette année. Il concerne Nieul-sur-Mer et Saint-Martin-d'Ary. Il a porté la parole des AESH. Ce n'est pas une compétence départementale puisque le mouvement des accompagnants d'élèves en situation de handicap concerne directement l'éducation nationale, donc l'État. Mais le conseiller départemental de La Rochelle, Dominique Guégot, a pris la parole à la session d'été pour souligner le malaise des professionnels qui ont manifesté la semaine dernière. Les besoins sont immenses. 500 000 élèves sont concernés en France pour seulement 130 000 AESH, a-t-il rappelé, tout en l'affirmant, ces professionnels essentiels demeurent les oubliés de l'école inclusive. Dominique Guégot.
6: Près de 98% d'entre eux travaillent à temps partiel et leur rémunération dépasse rarement 1 000 euros net par mois. Comment attirer et fidéliser durablement des professionnels qualifiés dans de telles conditions ? À cette précarité s'ajoute la question de la formation. Les AESH accompagnent des élèves aux besoins très divers. Troubles du spectre autistique, handicap moteur, troubles cognitifs ou bien sensoriels. Ils ont besoin d'une formation renforcée, d'un accompagnement adapté pour exercer leur mission dans les meilleures conditions. Les difficultés sont également accentuées par le fonctionnement des PIAL, pôles inclusifs d'accompagnement localisés, qui sont devenus de fait des outils de gestion de la pénurie, parce que nous manquons d'AESH. Les accompagnements sont mutualisés, les affectations changent fréquemment et les repères des élèves, comme ceux des AESH, s'en trouvent fragilisés. Dans le même temps, les besoins continuent d'augmenter. À la rentrée 2025, près de 50 000 élèves disposant d'une notification d'accompagnement n'ont pas bénéficié d'une solution effective. Il est difficile d'accepter que l'ambition de l'école inclusive repose sur des personnels mal formés, insuffisamment reconnus et sur des moyens qui ne suivent pas la progression des besoins.
3: Il est le conseiller départemental de La Rochelle, Dominique Guégot. La session d'été qui s'achève ce vendredi matin à la maison de la Charente-Maritime à La Rochelle. À Saint-Just-Luzac, dans le bassin de Marenne, le moulin des Loges à l'arrêt. Le mécanisme central du moulin à marée, le seul en activité de la région, est cassé depuis environ 2 mois après un incident qui a fait pas mal de dégâts. Résultat des courses, les visiteurs ne peuvent actuellement plus assister au fonctionnement du moulin. Marion Gombeau, animatrice et chargée de développement au moulin des Loges.
7: Alors, rien de grave. On a tenté d'optimiser le fonctionnement du moulin l'an dernier en faisant des travaux afin de pouvoir le faire tourner beaucoup plus souvent, parce que la problématique était que l'eau ne tombait pas directement sur les pales. Donc on a fait rajouter un promontoire de manière à ce que l'eau tombe directement sur les pales. Ça a été très efficace. Ça nous a permis de faire tourner le moulin beaucoup plus souvent et beaucoup plus facilement. Sauf que ce promontoire, malheureusement, s'est détaché et est allé se bloquer sous la roue. Donc, la roue étant en train de tourner à pleine vitesse à ce moment-là, elle ne s'est pas du tout arrêtée et toutes les pales se sont cassées les unes après les autres. On ne peut pas faire les réparations par n'importe qui. Le moulin est géré par une entreprise, une des dernières en France, à savoir rénover et entretenir des moulins. Et cette entreprise, ayant un carnet de commandes assez conséquent, par leur rareté et leur savoir-faire, ils ne pouvaient pas venir tout de suite.
3: Et que les amateurs du Moulin des Loges se rassurent, le site touristique continue d'accueillir les curieux avec de nombreux événements qui vont ponctuer la saison estivale. Les travaux de réparation sont prévus pour le mois prochain. Le site touristique accueille environ 2000 visiteurs par an.
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3: Rochefort, sœur jumelle, la créatrice du festival Julie Gaillet se confie après des débuts contrariés par la crise sanitaire. Le festival qui met à l'honneur l'image et la musique a trouvé son rythme de croisière et son public. La Tremblade, la commune prépare l'après-phare de la Coubre. La ville a organisé lundi dernier une réunion publique au cours de laquelle l'épineux dossier de l'avenir du phare a été évoqué. Le calendrier s'accélère tout comme la menace de la dune. Île d'Oléron, péage vers un grand débat public. Sylvie Marcilly, la présidente du département, annonce un grand débat d'ici la fin de l'année avec au moins une réunion publique. La décision finale interviendra en 2027.
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3: Et on passe maintenant aux nouvelles du ciel.
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0: Et demain, vendredi, le temps sera une nouvelle fois très chaud avec une hausse des maximales attendues. Côté ciel, c'est un très joli soleil qui sera observé avec quelques nuages de beau temps ici ou là. Le risque ne sera pas nul, mais pour les orages. Mais normalement, deux ou trois pluies sont attendues dans la matinée. Rien d'autre. Les maximales gagneront donc quelques degrés. 28 degrés sur Oléron et l'île d'Aix. 30 degrés à Saint-Palais-sur-Mer et la Palmyre. 31 à Rochefort. Tonnet-Charente, 32 degrés pour Sainte et Tonnet-Boutonne. Pensez à bien vous hydrater.
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3: Merci d'avoir suivi cette édition. Très bonne soirée sur Demoiselle.

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1: On parle de Dua Lipa, bah oui, parce qu'avec son mari, ils se sont mariés civilement d'abord à Londres. C'était le 31 mai dernier, ils se sont ensuite dit oui, nouvelle fois, lors d'une cérémonie plus somptueuse en Sicile, le 6 juin. Une union avec plus de 200 invités. Alors forcément, l'étape suivante, ben, c'est la lune de miel. Et les jeunes mariés ont posé leurs valises en Italie, à Salerne. Ils sont en vacances dans un palace très chic et ont été pris plusieurs fois en photo lors de moments de baignade en amoureux.
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1: Allez, pour demain, vendredi 19 juin, l'occasion de la fête de la musique, la chorale Jean de Ré vous donne rendez-vous demain soir à 20h à Port des Barques. Venez partager un moment musical convivial et festif. Entrée libre, concert organisé sur le square Guy Rivière. Le bal du cœur de ville revient à Foura pour une nouvelle édition. Rendez-vous demain soir 19h, place Charles Lenoir, pour une soirée festive mêlant musique, danse et convivialité. En l'église Saint-Louis à Rochefort, demain soir 20h30, laissez-vous emporter par un hommage vibrant à Paco Ibanez. Eddy Mokour, interprète chant espagnol et guitare flamenca, dans l'acoustique exceptionnelle de l'église pour un voyage musical. Rendez-vous demain soir à l'église Saint-Louis à Rochefort. À Saint-Pierre-d'Oléron, retrouvez les producteurs de l'association Marraine Oléron Produits Saveurs lors d'un marché organisé en collaboration avec la communauté de communes de l'île d'Oléron à l'occasion de ses 30 ans. C'est de 17h à 21h demain à Saint-Pierre-d'Oléron, au siège de la communauté de communes de l'île d'Oléron demain soir à Saint-Pierre. Du 19 au 21 juin, ne manquez pas la grande fête de la musique à Breuillet. 3 jours de concerts gratuits, DJ set, scène ouverte, animation pour les enfants, village d'artisans et ambiance festive au parc de la Chênée. Venez vibrer au son des groupes et danser jusqu'au bout de la nuit demain soir à Breuillet pour la fête de la musique. C'est sur 3 jours cette année. Les concerts sont bien sûr gratuits. 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La Palmyre Run propose 2 parcours de 5 et 10 km adaptés à tous les niveaux, que vous soyez débutant, amateur de course à pied ou en quête de performance. Venez partager un moment convivial dans un cadre exceptionnel entre forêt et océan. Renseignements dans les offices de tourisme du pays royanais. 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

0: Le programme télé. Ce soir sur TF1, c'est un retour. Le retour de la saga Zodiac avec Francis Huster, rencontré lors du festival Cannes Série, et qui vous parle de son rôle, et oui, le retour de Keller.
1: Keller a donc totalement tout raté, selon lui. Il a foutu le camp. Il est plus dans la police, c'est terminé. Il est avec son chien paumé dans les montagnes. Et quand commence le premier épisode de cette nouvelle saison, un nouveau Zodiac ou une nouvelle Zodiac, les crimes commencent à être perpétrés de la même façon que le Zodiac 20 ans avant tuait et éliminait. Et on se retrouve en plus dans le même cercle familial. C'est-à-dire qu'à l'intérieur d'une famille, tout d'un coup, on va découvrir des secrets, des crimes inavouables, des mensonges, des trahisons. Tous les comédiens de cette nouvelle saison sont nouveaux. Et cette famille est entièrement la famille Escoffier maintenant.
0: Francis Huster, donc, qui vous parle du retour de Zodiac ce soir sur TF1. France 2, envoyé spécial. France 3, Alex Hugo. Canal, Silo sur M6. Suisse, Bosnie-Herzégovine, un Coupe du Monde de football. TMC, Les Soudoués. T18, American Gangster. Et sur Novo 19, la comédie Bienvenue à bord. Voilà, je vous laisse faire votre choix et par avance, une excellente soirée devant votre télévision.
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